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1: Vous avez lu l'histoire de Jesse James ? Comment a-t-il vécu ? Comment a-t-il est mort ? Ça vous a plu, hein ?

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2: Il est 5h en temps universel, 7h ici à Paris.
3: Clotilde Dumay.
2: Bonjour à tous, merci d'être avec nous ce dimanche 31 mai 2026. On part pour 3 heures d'actualité internationale et ça commence tout de suite avec le journal. Bonjour Julien Coquelroem.
4: Bonjour Clotilde, à la une de ce journal, la rupture ou la continuité, le premier tour de la présidentielle en Colombie aujourd'hui. Alors que le pays traverse sa pire flambée de violence depuis une décennie, le dauphin du président sortant de gauche, Gustavo Petro, défend son bilan face à une candidate de droite et un candidat d'extrême droite. À la une également, le triomphe du PSG hier soir. Le Paris Saint-Germain vainqueur d'une deuxième Ligue des Champions d'affilée au bout du suspense et la déception encore une fois des supporters d'Arsenal. Dans ce journal aussi, les critiques du Premier ministre libanais contre la politique de la terre brûlée israélienne, les frappes russes en toile de fond du Salon du Livre à Kiev et puis la Guinée où l'on vote aussi aujourd'hui, élections législatives et communales, les bureaux de vote doivent ouvrir dans 2 heures.
2: 4 ans après son arrivée au pouvoir pour la première fois, la gauche va-t-elle réussir à le conserver, le pouvoir en Colombie?
4: Premier tour de la présidentielle aujourd'hui dans le pays, 41 millions d'électeurs appelés aux urnes et 3 candidats qui se dégagent pour remplacer Gustavo Petro. Son successeur désigné, le sénateur de gauche Ivan Cepeda en tête des sondages depuis des mois. Viennent ensuite un candidat d'extrême droite, l'avocat millionnaire et admirateur de Donald Trump, Abelardo de la Espriella, et pour compléter le tableau, la sénatrice de droite, Paloma Valencia. Que propose-t-il alors que le pays traverse sa pire flambée de violence de la décennie? Tour d'horizon avec Marine de la Moissonnière.
5: Ivan Cepeda, philosophe et défenseur des droits humains, compte poursuivre la politique de paix totale initiée par Gustavo Petro. Le président sortant a misé sur le dialogue pour convaincre les groupes armés, les paramilitaires et les guérillas de déposer les armes sans succès. Au contraire, ces bandes criminelles en ont profité pour se renforcer. À droite, la sénatrice Paloma Valencia et l'avocat Abelardo de la Espriella veulent revenir à la méthode forte, bombardement, épandage de glyphosate sur les champs de coca et construction de méga-prisons. Sur le plan économique et social, là encore, Ivan Cepeda entend marcher dans les pas du président sortant et approfondir ses réformes en faveur des secteurs défavorisés. À l'inverse, Abelardo de la Espriella et Paloma Valencia veulent limiter le rôle de l'État et réduire les impôts. Les 3 favoris de ce scrutin n'ont pas vraiment détaillé leurs propositions et ont refusé de participer à des débats. Aucun ne devrait remporter la présidentielle ce dimanche. Le second tour est prévu le 21 juin.
4: Et pour ce premier tour de l'élection présidentielle en Colombie, l'ouverture des bureaux de vote est prévue à 8h, heure locale, 13h en temps universel.
2: À la une également, Julien, c'était hier soir à Paris.
4: Le soulagement et la joie des supporters du Paris Saint-Germain au terme d'un très long suspense.
6: Jusqu'au bout, on a eu peur, j'ai peur, on a réussi, Paris est magique.
7: Incroyable, un match rempli d'émotions, on était sous tension, incroyable.
4: L'euphorie aux abords du Parc des Princes à Paris, alors que du côté de Budapest, le PSG s'est offert une deuxième Ligue des Champions de football d'affilée. Aucun tenant du titre n'avait réussi à le garder depuis le Real Madrid en 2018. Mais ça n'a pas été simple pour les joueurs de Luis Enrique, forcés d'aller jusqu'au tir au but pour se défaire des Gunners. Énorme déception hier soir à Londres, tout juste 20 ans après la finale perdue de 2006 face au Barça. Les supporters réunis près de l'Emirates Stadium sont repartis sans étoiles sur le maillot. La soirée avait pourtant bien démarré, Emeline Vin.
8: 5 minutes de jeu et déjà un but. Les supporters d'Arsenal en sont sûrs, ils vont gagner.
9: Nous sommes venus du nord de l'Angleterre pour ça. Je suis supportrice depuis toujours et nous ne pouvons que gagner. Ça fait trop longtemps qu'on arrive deuxième partout. On est trop contents.
8: On s'en suit une première période poussive. À la première mi-temps, Luis n'est pas serein.
10: Je suis un peu nerveux, j'espère qu'on ne concédera pas de but et qu'on s'en tirera avec 1-0. second half, so 1-0.
8: Le PSG égalise finalement après prolongation, direction les tirs au but. Ces jeunes supporters n'avaient jamais vu leur club en finale de Ligue des Champions.
11: Ça va pas du tout. Là, on est dans le mal.
12: 140 BPM, mais on va gagner. On s'est fait voler. L'arbitrage, il est dégueulasse, mais c'est pas grave. On va gagner.
8: Après une dizaine de minutes ultra tendues, coup de sifflet final et comme il y a 20 ans, Arsenal s'incline.
13: We should have won. It's a stupid penalty.
14: On aurait dû gagner tout ça à cause d'un foutu tir au but. Mais j'ai passé un super moment. J'aurais préféré un autre résultat, mais je vais quand même faire la fête pour célébrer une belle saison. Cette coupe, ça aurait été juste du bonus.
8: Un bonus, puisqu'Arsenal a tout de même remporté la première ligue anglaise de cette saison. Emeline Van Londres, RFI.
4: Et la victoire parisienne bien fêtée, en revanche à Paris et dans toute la France, avec toutefois des débordements aux abords du Parc des Princes et sur les Champs-Élysées, où 20 000 personnes ont bravé l'interdiction de se rassembler. Des incidents à Paris et dans d'autres villes de France, 416 interpellations par la police et 10 par la gendarmerie dans l'Hexagone. 7 policiers blessés, dont un grièvement dans le sud-ouest, selon le ministre de l'Intérieur. Ça n'empêchera pas les joueurs du PSG de parader sur le Champ de Mars, près de la Tour Eiffel, cet après-midi jusqu'à 100 000 personnes sont attendues pour les acclamer.
2: Et on va revenir sur cette finale dans notre édition spéciale. Rendez-vous à partir de 6h10, temps universel.
4: Il dénonce une politique de la terre brûlée qui n'apportera ni sécurité ni stabilité. Au Liban, l'allocution télévisée hier du Premier ministre Nawaf Salam, alors que l'armée israélienne a franchi un cap dans son invasion en traversant vendredi le fleuve Litani pour la première fois depuis son retrait du sud Liban en 2006. Elle affirme ce matin que son opération est en train de s'étendre à d'autres zones, alors que ces frappes se sont poursuivies hier sur plusieurs localités. 16 morts et 34 blessés ce samedi, selon le ministère libanais de la Santé. À Beyrouth, correspondance Paul Khalife.
15: L'armée israélienne a intensifié samedi ses opérations militaires et a élargi les zones d'occupation et d'évacuation dans le sud du Liban et la plaine de la Beka. Sous un intense barrage d'artillerie et des vagues successives de raids aériens, les troupes israéliennes tentent de progresser sur plusieurs axes dans le district de Nabatieh, au nord du fleuve Litani. Elles se heurtent à une forte résistance des combattants du Hezbollah qui essayent de ralentir la progression en utilisant des roquettes, des missiles guidés et des drones kamikazes. Face à cette escalade sans précédent, le Premier ministre libanais a dénoncé une tentative israélienne d'effacer l'histoire du Liban. Nawaf Salam a accusé Israël de mettre en œuvre une politique de destruction généralisée des villes et des localités, ainsi que de tous les moyens de subsistance qui s'y trouvent. Il a ajouté que les déplacements massifs de population s'apparentent à une punition collective infligée à la population pacifique. Nawaf Salam a précisé que le Liban continuera à négocier avec Israël malgré le développement de l'invasion du Sud. Selon lui, la négociation reste la voie la moins coûteuse pour le pays du Cèdre. Paul Khalife, Beyrouth, RFI.
4: Et en tout, depuis le début du conflit, les frappes israéliennes ont tué plus de 3370 personnes au Liban, en majorité des civils. L'OMS recense plus de 600 morts depuis le début du cessez-le-feu qui n'a jamais été respecté. Les frappes du Hezbollah en direction d'Israël se poursuivent également. Plus de 25 projectiles tirés vers le pays dans la journée d'hier, selon l'État hébreu.
2: Du côté de la Russie, un pétrolier et un dépôt de pétrole du sud du pays ont été touchés hier par des drones ukrainiens.
4: Alors que l'Ukraine attend de son côté une nouvelle attaque massive que Moscou serait en train de préparer, selon Volodymyr Zelensky. Inquiétude notamment à Kiev, où l'un des plus grands rendez-vous culturels de l'année a quand même été maintenu. La 14e édition du festival du livre Book Arsenal attire des milliers de personnes dans ses allées depuis jeudi, avec la guerre comme toile de fond. Reportage Emmanuel Chaz.
16: Attention, une alerte aérienne est en cours. Nous vous invitons à rejoindre les abris prévus à cet effet.
17: Un salon du livre qui doit être interrompu plusieurs fois par jour, impossible de faire abstraction de la guerre. À plusieurs reprises, les visiteurs doivent évacuer les lieux lors des alertes aériennes. Victoria Bellim, autrice d'une enquête familiale qui met en lumière le poids de l'histoire entre la Russie et l'Ukraine, explique.
18: Que cet événement ait lieu malgré la situation et le fait que les gens se rencontrent, qu'ils participent au festival, qu'ils achètent des livres, qu'ils continuent à lire, qu'ils continuent à être inspirés est incroyablement encourageant.
17: Le musicien Youri Gourji, originaire de Kharkiv, a mis en musique avec l'écrivain Sergi Jadan des textes du philosophe ukrainien du XVIIIe siècle Grigori Skovoroda. Et ce sont sur ces notes de reggae que le public redécouvre cet auteur classique. Le musicien souligne l'importance de ce moment.
14: Je considère cela comme un privilège, un bonheur de jouer là, même si c'est très très dangereux. Je vis en Allemagne et pour moi, c'est aussi important de parler d'Ukraine là-bas.
17: Malgré la menace permanente de frappe russe qui plane sur Kiev comme sur le reste de l'Ukraine, cette année encore, Bogarsonal aura mis en avant une culture ukrainienne que la guerre n'a fait qu'exacerber. Emmanuel Chaz, Kiev, RFI.
2: RFI, il est à 5h10 à Conakry. On parlait de la présidentielle en Colombie au début de ce journal, Julien. Les Guinéens, eux aussi, sont appelés aux urnes.
4: Aujourd'hui, après la présidentielle de décembre dernier, remportée par le général Mamadi Doumbouya, 4 ans après son coup d'État, place aux élections législatives et communales. Ce dimanche, 147 sièges de députés et ceux des conseillers communaux de 375 collectivités locales à attribuer. Quels sont les enjeux de ces élections? Éléments de réponse à Conakry avec notre correspondant Mouktar Bam.
19: Après le référendum constitutionnel de septembre et l'élection présidentielle de décembre 2025, ces élections doivent compléter l'architecture institutionnelle de la Guinée. Ce scrutin servira de test les partis politiques et les mouvements soutenant le président Mamadi Doumbouya ainsi que les candidats indépendants. Il permettra aussi d'évaluer les rapports de force sur l'échiquier politique guinéen. Le taux de participation sera particulièrement observé. Une forte participation renforcerait la légitimité des institutions issues des urnes, alors qu'une faible mobilisation pourrait au contraire alimenter les critiques. Mais plusieurs acteurs évoquent un faible enthousiasme populaire et des appels au boycott lancés par les forces vives de Guinée, dont l'ex-parti au pouvoir, le RPG, et l'UFDG, la principale force politique d'opposition sous l'ancien régime. En plus du taux de participation, un autre indicateur à surveiller sera la transparence du vote. Les organisations de la société civile ont annoncé le déploiement de 10 000 observateurs pour suivre le déroulement du vote sur l'ensemble du territoire. Mouktar Ba, Conakry, RFI.
4: Et en Guinée, les bureaux de vote doivent ouvrir à 7 heures, temps universel et heure locale.
2: Et puis cette élection-là est un peu plus loin, mais elle suscite déjà une grande agitation.
4: À moins d'un an de la présidentielle en France, les candidats déclarés montrent les muscles les uns après les autres. L'ancien Premier ministre Gabriel Attal a réuni quelques milliers de personnes lors d'un meeting à Paris, hier après-midi. De son côté, Marine Tondelier dévoile des éléments de programme. Candidate écologiste à une primaire de la gauche qui peine encore à se concrétiser. La chef des Verts place sans surprise la nature au cœur de son projet. Elle présente ce week-end un thème qu'elle veut imposer dans cette campagne, celui de la santé environnementale. Raphaël Delvolvé.
20: Marine Tondelier entend défendre ce qu'elle appelle un droit fondamental du 21e siècle, celui de vivre dans un environnement sain dans lequel, elle présidente, elle organiserait la sortie progressive des pesticides agricoles de synthèse, bannirait les perturbateurs endocriniens des produits du quotidien ou encore interdirait la nourriture ultra transformée des cantines scolaires et la publicité télévisée de produits trop sucrés ou trop salés avant 21h. Marine Tondelier, c'est aussi la promesse d'une économie...
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1: Portes ouvertes à la base de loisirs de Boucone ce dimanche 31 mai de 13h à 18h30 sur le thème sport et nature en fête. Des animations et des initiations gratuites pour toute la famille, les sportifs confirmés et les amoureux de la nature. Plus d'informations sur le site internet www.boucone.fr ou bien par téléphone au 05 61 85 40 10. Ce week-end du 30 et 31 mai, la mairie de La Salvetat-Saint-Gilles et Loisirs, Éducation, Citoyenneté co-organisent une nouvelle édition de la fête du livre et du jeu sur un thème des voyages gourmands. De nombreuses animations telles que ateliers d'écriture, découverte des épices au Moyen-Âge, pâtisserie, jeux en bois, jeux de société et bien plus encore. Des auteurs seront également présents pour rencontrer du public et une conférence musicale autour des voyages viendra enrichir cette édition. L'entrée est libre pour l'ensemble des manifestations. Ce week-end du 30 et 31 mai, nouvelle édition de la fête du livre et du jeu au parc du château de La Salvetat-Saint-Gilles. Super loto de la pêche ce dimanche 31 mai, 14h30, salle du Barry de Gimont. 11 parties normales, 4 parties spéciales, une partie spéciale le cocorico, 2€ le carton, 10€ la plaque de 6, 17€ la plaque de 12, 22€ la plaque de 18, carton de la chance offert à chaque joueur, nouveauté, numéro fétiche à 2€, buvette et restauration sur place. Tous les renseignements au 06 82 16 90 22. Super loto de la pêche ce dimanche 31 mai 14h30 salle du Barry de Gimont. La médiathèque de Lévignac organise ses derniers goûters comptés de la saison le mercredi 3 juin à 10h30 et à 16h. Pour cette occasion, Nathalie, la conteuse de la médiathèque, invite petits et grands à venir découvrir les légendes amérindiennes des hauts plateaux d'Amérique où l'oiseau tonnerre aux mille couleurs et l'ours à la sagesse millénaire côtoie le grand esprit indien des tribus Cheyennes, Arapaho ou encore Cherokee. Goûter compté à la médiathèque de Lévignac, mercredi 3 juin à 10h30 et à 16h. Rendez-vous au jardin en Haute-Lauzan, des initiatives éco-responsables et découvertes végétales surprenantes. Au programme Le Jardin Zéro Déchet, quand rien ne se perd, tout se plante. La communauté de communes des Haute-Lauzan vous ouvre les portes d'un espace aussi malin que verdoyant. C'est le vendredi 5 juin de 14h à 16h. Route de Saint-Césaire à Grenade-sur-Garonne, à côté de la déchetterie. C'est gratuit et sans inscription. Également une immersion végétal, l'Aloe Arborescence, la star méconnue du jardin. C'est à l'île aux plantes, chemin de Brandise à Tille, le samedi 6 juin de 11h à midi et de 14h30 à 16h30. Visite plus conférence, c'est gratuit et sans inscription. Toutes les informations à l'office de tourisme de Grenade-sur-Garonne au 05 61 82 93 85 ou bien sur le site internet www.tourisme.autolozan.fr. Rendez-vous des familles à la base de loisirs de Boucone le dimanche 7 juin de 14h à 16h. Randonnée VTT et visite Tour Chap. C'est à partir de 10 ans. Les places sont limitées. Location de VTT sur place selon disponibilité. L'activité est gratuite pour toutes et tous. Réservation au 05 61 85 40 10. La maison du potier de Cox réouvre ses portes à partir du 5 juin. Venez découvrir ce lieu unique entre histoire, feu et terre. De nouveaux horaires d'ouverture du 5 juin au 20 septembre. Vendredi, samedi et dimanche de 14h30 à 18h30. Des ateliers de poterie sont proposés tous les jeudis à partir du 9 juillet et jusqu'au mois d'août. Les inscriptions se font auprès de l'Office de tourisme des Hauts-Tolosan. Par ailleurs, le marché des potiers organisé par l'association Les Terres Vernissées de Cox se tiendra le dimanche 14 juin. 25 artisans talentueux présenteront leurs œuvres sous la halle de Cox de 10h à 18h. Les potiers locaux animeront également des ateliers destinés à la fois aux adultes et aux enfants, restauration sur place. Le musée sera ouvert pour l'occasion de 10h30 à 12h30 et de 14h30 à 18h. Retrouvez toutes les informations utiles sur le site internet www.museecox.fr ou bien au 06 85 49 06 03.
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0: Ah, attends, Louis, je vais le Hola.
1: Salut.
0: Ça va?
1: Tu es déjà là, alors?
2: Après la guerre, on avait, comme ouvriers agricoles, des prisons. Pendant la guerre, on avait des ouvriers polonais, des prisonniers de guerre polonais. Et après la guerre, on avait des prisonniers allemands. Et moi, j'avais 6 ans à cette époque. Et le premier qu'on avait, il s'appelait Otto Schröder. C'est un vieux soldat, quoi. Il a dû être... Enfin bon, il avait 40 ans sonné. Voilà, alors, c'était très sympa. Et au bout de 2 ans, il est rentré. Si j'allais dire, il a dû rentrer, il appréhendait parce que sa femme, ses enfants habitaient dans la future Allemagne de l'Est. Et il avait la trouille des communistes, quoi. Bon, alors lui, il avait cette expression. Tu sais, il disait, chaque homme a un grain. Chaque homme a un grain. Il a des fleurs dans la tête, ou bien on dit, il a un oiseau dans la tête. Chaque homme a un oiseau dans la tête. Donc, chaque homme a un petit grain de folie. Mais certains ont les rossignols. Certains ont les rossignols, qui est quand même un peu la folie, quoi. Une folie un peu plus grande que celle de la mésange, quoi. Et donc, ça veut dire, c'est un peu la louange de la folie, quoi, du déraisonnable, voilà, du pas raisonnable. Et donc, en Afrique, là, je pensais souvent à lui, à cette expression qui est tellement métaphorique. Et donc, quand je dis qu'au Biafra, on était tous un peu des cinglés, quoi, parce que comme ça, soigner les gens absolument, alors qu'on risquait notre peau, il fallait avoir un joli rossignol dans la tête, quoi. Sinon, on serait resté à la maison, à travailler, et puis à ramasser de l'argent pour acheter encore une maison, encore des conneries, quoi. Donc, c'était tous un peu des... Ils avaient le rossignol, quoi. Chaque homme est unique, à tout jamais. Il a quelque chose d'unique à faire. Et s'il le fait, eh ben, il a réussi son humanité, il a réussi sa vie. S'il ne le fait pas, ben, ça a été un sage, un raisonnable, un esclave, en fait. Et donc moi j'ai été élevé dans la foi, l'Église catholique et tout ça, et à 20 ans, j'ai tout balancé, quoi. Donc on va dire jusqu'à 40 ans, j'étais totalement athée, tu vois. Je ne voulais plus rien savoir, tout ça, je trouvais que c'était une connerie, une façon autoritaire de gérer ta vie, de gérer ta sexualité, donc j'ai envoyé chier tout ça, ça ne m'intéressait plus. Je trouvais que c'était des conneries que les curés et les gens de pouvoir prennent sur ta vie privée même. Alors j'ai envoyé tout balader. Et alors, donc j'allais ostensiblement à l'église, et ma mère était vraiment triste. Et elle disait, elle n'était pas contente. Je dis, de toute façon, ça n'existe pas. Dieu n'existe pas, c'était connerie tout ça. Alors, les larmes aux yeux, elle était triste. Elle dit, tu verras, quand Dieu aura la mort en face de toi, tu vas prier tout seul. Quand vraiment les bombes tombaient autour de moi, tu sais, je dis, putain, là, ce coup-ci, t'es beau, là, t'es bon pour le départ, hein. Et puis, j'étais dans un trou, un petit cratère, et puis, ça tombait à droite, à gauche. Et alors, je pensais à ma mère, ce qu'elle m'avait dit, bon. Alors, elle m'a dit, là, je pense que là, je vais crever, là, les bombes tombent. Et alors, je me suis dit, non, je ne fais pas. Si Dieu existe, il me connaît, je ne vais pas lui lécher le cul au dernier mot, hein. Et je ne l'ai pas fait. Et voilà. Donc voilà où j'en suis. Et alors, mais il y a des choses que tu ne comprends pas. Tellement de choses. Plus tu avances, plus tu vois des choses que tu ne comprends pas. Alors, je me dis, je ne les comprends pas. Ben non, mais je ne comprends pas. C'est chaque fois que je cogne à ce mur. Alors je me suis dit, maintenant je vais faire comme les oiseaux. Je vais me laisser pousser les ailes. Et la foi, de croire, je sais bien que c'est stupide de croire. Mais en même temps, ça te donne des ailes, ça te fait passer, ça te permet d'aller au-dessus des forêts, au-dessus des murailles, au-dessus des choses. Voilà. Mais c'est une façon de gérer comme ça son rapport avec l'univers qui est très personnel. C'est très personnel.
3: Tu fermes derrière moi ?
1: Je ne sais pas.
3: Oui.
1: Viens descendre.
3: Oui.
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0: dans le ciel.
1: Alors, tu veux un jus ?
2: Oui.
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4: C'est mon père, voilà mon père, c'est lui. Mon père a 18 ans.
1: Là, c'est à Riga. Avant d'aller à la Somme, il était à... Il était à...
5: C'est toi. Ouais, bel homme, hein.
1: Oui, j'ai dit. Eh oui, quand j'avais 8 ans, tu sais, j'ai grandi avec les armées autour de moi, les uns, les autres, ceci, cela. Et ensuite, quand j'avais, je sais pas, 8 ans, je sais pas, 10 ans, j'ai dit qu'on lui parlait de la guerre tout le temps. Et voilà, mais c'est ça, ces deux années l'ont marqué. Hein. Est-ce que tu as tué des Français ? Non, des Français, j'en ai jamais vu, sauf des prisonniers. Je dis, comment ça ? Mais en face de moi, là-bas, dans la Somme, il n'y avait que des Anglais. Je dis, ah bon ? Mais je dis, alors t'as tué des Anglais ? Il dit, non, je n'ai pas tué non plus. Je dis, mais enfin, comment t'as fait ? Alors il m'a expliqué, tu sais, moi, je courais très très vite, et bien. Et les officiers, le téléphone ne marchait jamais, il était pété, alors il fallait toujours tourner, chercher les ordres, les ramener, donc c'était toujours, enfin, en route. Mais un jour... J'arrive de l'arrière avec la dépêche pour notre lieutenant, etc. Et dans la tranchée, et puis là, il y avait une attaque. Une attaque, les soldats anglais qui étaient. Il dit, mais ils étaient déjà 20-30 mètres devant nous, tout plein. Et nous, on était dans la tranchée, et puis ils couraient vers nous, et subitement, bien sûr, chacun connaissait la sonnerie de l'autre. La trompette anglaise sonnait stop à l'attaque et demi-tour de part. Pour dire aux troupes c'est fini, on s'en va. Et là-dessus les sous-officiers, l'entre-officier, le sergent, il dit allez, il faut aller, allez-y, tirez les gars. Alors, et là, il dit là, bon, j'étais à côté du sous-officier, et puis j'ai mon fusil, bien sûr, et dans la ligne de mire, je voyais un bidasse qui était à 30 mètres. Et j'ai dit, et là j'ai vu que c'était un homme. Mais je ne connais pas cet homme-là. Je ne connais pas cet homme-là. Ah non, je ne peux pas tirer dans le dos de quelqu'un que je ne connais pas. Et alors j'ai posé mon fusil, ce pétard a été partout, et l'officier, deux officiers, lui a dit, bon ben, putain, tire, nom de Dieu, tire. Alors il dit, ich kenne diesen Mann nicht, je ne connais pas cet homme. Il dit, qu'est-ce que tu dis ? Je ne connais pas cet homme. Alors il dit, l'autre lui dit, ich eigentlich auch nicht, moi à vrai dire non plus. Et il a aussi posé son fusil. Ah, je dis, bon, t'as fait ça ? Ben oui. Moi, je trouvais que c'était assez nul. Mais ensuite, le temps passé, je trouvais que c'était fortiche. Parce que là, il risque lui-même de lui mettre une balle, tu vois. Ben non, il s'en est tiré. Alors, tu vois, j'ai réussi à passer ces deux années de guerre sans tuer personne. Je suis très content. Parce que moi, je n'ai pas d'ennemis. Je n'ai pas d'ennemis. Les Anglais, ce n'est pas mes ennemis, les Français, ce n'est pas mes ennemis, les Russes, ce n'est pas mes ennemis. Pourquoi je tire sur quelqu'un ? Moi, je suis prêt à tirer sur quelqu'un si c'est un ennemi personnel. Mais un ennemi de ce qu'on appelle la France ou l'Allemagne, tout ça, moi, ça ne m'intéresse pas, ce n'est pas mes ennemis. Je n'ai pas d'ennemis.

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1: Alors, il y avait les deux frères Blord. Et puis, ils étaient là tous les jours. Et mon père était très ami avec Raymond. Et donc, j'ai parlé ailleurs. Et qui était là tous les jours, trois fois par semaine, jusque dans la nuit. Ils parlaient de tout. C'était... Et alors, son frère Constant, le frère s'appelait Constant. Et alors, un jour, il y a Constant qui était là. Je joue aux échecs avec mon cousin qui habitait là-bas. Alors il vient voir, il dit, tu joues aux échecs? Ben je dis, oui. Et alors, on tchatchait. Alors au moment donné, tu viens de fiancer. Oh, je dis, fiancé, c'est un grand mot. Je veux dire, j'en ai une, mais je change souvent, je change pas mal. Oh, il dit, ça, pas grave. Alors il me dit ceci, il me dit, écoute, il faut changer. Mais les jours où tu rencontreras celle-là, qui est faite pour toi, tu le verras tout de suite. Oh, je t'ai écouté, Constant, vous dites ça. Vous êtes seul, vous? Vous êtes seul, qu'est-ce que vous en savez? Ah, oh, il dit, écoute, t'écoute. Attends, ce chien m'emmerde. Ah, tu Et là, il me racontait son histoire. Il dit, alors, il me raconte son histoire, il dit, oh. Et il dit, tu sais, quand j'étais très jeune, j'ai connu une jeune fille qui habite la vallée de la Largue. Et puis, on était très amoureux l'un de l'autre. On se voyait régulièrement en cachette, etc. Et les années ont passé. Notre famille, dire que j'ai épousé une gorille, ils n'étaient pas d'accord. Et puis, du côté des 14, c'était pareil, ils épousaient un juif. Enfin, ils faisaient chier, ils ne voulaient pas. C'était impossible. Mais nous, on soyait, quoi. On soyait quand même. S'en fitait. Et alors, un jour, il dit, il y a un gars de son village qui l'aimait beaucoup, qui est dès la venue d'avoir une pièce, écoute Maria, je sais que tu es avec Constant. Tu sais, il ne faut pas croire, tout le monde le sait. Vous voyez en cachette, mais tu sais comment ça se passe. Mais tu ne pourras jamais l'épouser. Mais moi, tu peux m'épouser. Maintenant, tu ne peux pas faire des enfants à 40 ans maintenant. J'ai pas 28 ans. Écoute, je te propose quelque chose. Tu te maries avec moi. Et je te permets de voir Constant une fois par mois, toute ta vie. Parle sans Constant s'il est d'accord. Et puis ensuite on verra. Et puis alors, et ça s'est passé comme ça. Ça s'est passé comme ça. Ils se sont vus toute leur vie. Et je crois, là, quand je l'ai vu, il m'a dit, maintenant elle est morte, tu sais. Maintenant je suis vraiment seul. Je téléphone le soir parfois à ma sœur Edmé. Mais maintenant, je suis seul. Et alors, voilà, c'est une belle histoire. Et alors, quand j'ai rencontré Erika, effectivement, j'ai dit, putain, ça, c'est celle-là, et Constant. Je dis, il avait raison, le Constant. Ouais, bon, c'est un bel lieu, c'est celle que j'avais à l'hôpital, mais que le personnel, que le directeur voulait jeter. Alors je l'ai emmené, je l'ai rapistolé.

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2: Il est 9h à Paris, 2h de moins en temps universel. Merci d'écouter RFI. Le journal international avec vous, Julien Coquelrem.
3: Et à la fin, c'est Paris qui gagne. Le PSG, vainqueur hier soir de la Ligue des champions de football pour la deuxième fois et au bout du suspense face à Arsenal. La fête a été belle et se poursuit aujourd'hui à Paris. On appelle notre envoyé spécial à Budapest dans un instant. À la une également, la Colombie et le premier tour de la présidentielle aujourd'hui. Dans ce journal aussi, l'inquiétude d'une communauté bédouine palestinienne, celle de Khan al-Ahmar, près de Jérusalem, menacée depuis la semaine dernière par le ministre israélien d'extrême droite, Bezalel Smotrich, déterminé à détruire leur village. Et puis 56% de la population en insécurité alimentaire aiguë, la famine qui menace. L'inquiétude au Soudan du Sud où le programme alimentaire mondial alerte sur le manque de moyens pour répondre à la crise. C'était hier soir à Paris, au terme de plus de 120 minutes de suspense. Un pénalty mal cadré d'Arsenal et l'explosion du Parc des Princes où plus de 48 000 supporters du PSG s'étaient réunis pour regarder la finale de la Ligue des champions de football sur grand écran. Le Paris Saint-Germain sacré champion d'Europe pour la deuxième fois d'affilée. Ça n'a pas été simple pour autant. Les Parisiens menaient 1-0 pendant une heure après un but d'Arsenal au tout début du match. Il a fallu aller jusqu'au tir au but pour se défaire des Gunners. Mais le résultat est là. Bonjour Cédric De Oliveira.
4: Bonjour Julien.
3: Vous avez encore de la voix en direct de Budapest où vous nous avez fait vivre cette finale hier soir sur RFI. La fête a été belle sur la pelouse hongroise.
4: Oui, les Parisiens, peut-être proportionnellement au fait que ça a été très compliqué, ils ont fait durer le plaisir une fois que la Ligue des Champions était dans leurs bras. Beaucoup de photos qui vont sans doute être cultes avec leurs lunettes. Les Parisiens, notamment Désiré Doué, leurs lunettes de ski, Kvaratskhelia, voilà, tout le monde a été immortalisé avec cette Ligue des Champions, au point que le speaker de la Puskás Arena a demandé aux Parisiens « Bon les gars, bravo, vous avez bien célébré, mais maintenant il faut rentrer parce que nous, on doit ranger le stade et le fermer. Paris, les Parisiens qui ensuite ont célébré toute la nuit dans Budapest leur deuxième Ligue des Champions. Et puis les célébrations vont se poursuivre parce que leur avion part en fin de matinée. La première étape, ce sera le Champ de Mars vers midi, temps universel, pour présenter la Ligue des Champions à leur public autour donc de ce Champ de Mars. Et puis derrière, la visite au chef de l'État Emmanuel Macron qui viendra féliciter ce PSG. Enfin, d'autres célébrations au Parc des Princes. On entendait tout à l'heure les supporters hier. Eh bien, 50 000 spectateurs vont pouvoir profiter de cette Ligue des Champions avec tous les joueurs du Paris Saint-Germain.
3: Cédric De Oliveira, merci beaucoup et bon retour à Paris, la capitale française où les festivités du jour se tiendront évidemment sous haute surveillance après quelques débordements hier soir à Paris, mais aussi dans d'autres villes. 416 interpellations par la police et 10 par la gendarmerie dans l'Hexagone, 7 policiers blessés, dont un grièvement dans le sud-ouest, selon le ministre de l'Intérieur.
2: À la une également, la Colombie aux urnes aujourd'hui.
3: Le premier tour de la présidentielle, 4 ans après l'arrivée au pouvoir de la gauche pour la première fois dans l'histoire du pays. Qui, pour succéder à Gustavo Petro, son dauphin, le sénateur de gauche Iván Cepeda, est en tête des sondages pour ce premier tour et un avocat millionnaire d'extrême droite pourrait le rejoindre au second, Abelardo de la Espriella, admirateur de Donald Trump, partisan des coupes franches dans les dépenses publiques et d'une ligne dure avec les groupes criminels qui sèment la terreur dans le pays. Un point commun peut-être entre les deux hommes, leur radicalité, c'est en tout cas l'analyse de Lina Penagos, professeure et chercheuse à l'université Paris-Est-Créteil.
5: Les deux candidats en tête des sondages ont des propositions illibérales qui ne respectent pas la Constitution. corruption qui remettent en cause l'ordre établi. Ivan Cepeda veut approfondir le modèle politique de Gustavo Petro. Il est bien plus radical que lui. Il veut notamment poursuivre les négociations de paix. Mais à part la guérilla de l'ELN qui conserve une dimension politique, les autres bandes armées sont des groupes criminels et lui insiste pour continuer à leur parler. Il est aussi pour une réforme de la Constitution, mais ce n'est pas une demande qui émane du peuple et la Constitution actuelle, qui date de 1991, permet de réformer le pays. Quant à Abelardo de la Espriella, il met au cœur de son discours le rétablissement de la sécurité dans le pays à tout prix, peu importe les droits humains. C'est un homme qui inquiète énormément les secteurs de la population qui soutiennent les réformes de Gustavo Petro.
3: Et l'ouverture des bureaux de vote prévue à 8h, heure locale, 13h, temps universel. Le second tour, s'il a lieu, est prévu le 21 juin.
2: L'actualité ce dimanche, c'est aussi Donald Trump qui durcit encore une fois le ton face à l'Iran.
3: Alors que les médias américains font état depuis plusieurs jours d'un protocole d'accord qui n'aurait plus qu'à être signé entre Washington et Téhéran, le New York Times rapporte finalement que le président américain aurait envoyé une nouvelle version du texte à Téhéran. Le site Axios évoque des positions plus fermes sur plusieurs points sensibles, notamment le sort de l'uranium enrichi iranien, l'attente et le flou encore, alors que Donald Trump affirme par ailleurs dans une interview que l'Iran lui aurait promis cette semaine de ne pas se doter de l'arme nucléaire.
2: Pendant ce temps, Israël annonce étendre son offensive au Liban.
3: Et semble vouloir pousser son invasion encore plus loin, après avoir déjà franchi le fleuve Litani. L'armée israélienne appelle ce matin à l'évacuation de toute la zone au sud du fleuve Zarani. C'est à une quarantaine de kilomètres de la frontière entre les deux pays.
2: Israël qui franchit aussi des étapes inédites dans la colonisation illégale de la Cisjordanie occupée.
3: Avec pour la première fois cette semaine des terres saisies dans la zone A du territoire, pourtant placées sous le contrôle intégral des Palestiniens par les accords d'Oslo. Depuis la semaine dernière, une communauté bédouine palestinienne vit elle aussi dans l'inquiétude. Car le 19 mai, le ministre israélien d'extrême droite, Bezalel Smotrich, a annoncé être visé par un mandat d'arrêt de la Cour pénale internationale et a signé dans la foulée un ordre d'évacuation du village de Khan al-Ahmar. Frédéric Misselin s'est rendu sur place. Reportage.
6: À la sortie de Jérusalem, au bord de l'autoroute, le village bédouin de Khan al-Ahmar attend sous la chaleur. Il est entouré de colonies israéliennes installées sur des collines arides. Les familles palestiniennes sont inquiètes. Le ministre israélien Bezalel Smotrich a promis la semaine dernière de détruire le village et de les expulser. Aïd Ramis Al-Jahalin, le patriarche, se sent impuissant.
7: Les chars, les bulldozers et l'armée peuvent arriver à tout moment et je dois défendre ma maison à main nue. Qu'est-ce que je peux faire ?
6: Khan al-Ahmar est convoité depuis longtemps par l'État israélien qui souhaite y établir le projet de colonisation E1 que dénonce Yair Dvir, le porte-parole de l'ONG B'Tselem.
7: Israël a compris que s'il contrôlait toute cette grande zone et construisait des colonies, il diviserait la Cisjordanie en deux parties et perturberait toute possibilité d'un État palestinien à l'avenir.
6: En 2018, la justice israélienne avait déjà donné son feu vert à l'expulsion des Bédouins palestiniens, suscitant un tollé puisque le projet est illégal au regard du droit international. Sous la pression européenne notamment, Israël avait tout suspendu. Cette fois, les habitants de Khan al-Ahmar s'attendent au pire. Frédéric Misselin, Jérusalem, RFI.
2: RFI, les 9h08 à Djouba, au Soudan du Sud. Le programme alimentaire mondial s'inquiète d'un manque de moyens.
3: Face à une crise humanitaire de plus en plus terrible, selon les dernières estimations de l'ONU, plus de 56% des 13 millions d'habitants du pays connaissent actuellement une insécurité alimentaire aiguë. La famine menace certaines régions, alors que depuis le début de l'année, les combats ont repris après l'effondrement de l'accord de paix de 2018. Il manque 266 millions de dollars au PAM pour empêcher le pire. Thompson Piri est son porte-parole au Soudan du Sud.
8: Le programme alimentaire mondial est très inquiet pour les nombreuses personnes coincées dans des régions inaccessibles du Soudan du Sud, où la faim et la malnutrition vont sans doute augmenter. Dans 4 comtés, il y a un risque réel de famine si la situation continue de se dégrader. Ces comtés n'ont rien connu d'autre que des conflits ces derniers temps, et la majorité de leurs habitants sont pris en étau entre les inondations et les lignes de front. Le PAM est engagé dans une une véritable course contre la montre. Nous nous efforçons de mettre en place une réponse. Nous utilisons les rivières, les routes et les airs pour tenter d'atteindre les gens qui ont besoin d'aide alimentaire. Il y a environ 7,8 millions de Sud-Soudanais qui ont besoin d'aide, mais faute de moyens suffisants, nous ne ciblons que 4,2 millions de personnes. Il y a donc déjà une lacune. Et même parmi ces personnes ciblées, sans financement supplémentaire, nous risquons d'avoir à faire des choix très difficiles.
3: Et le programme alimentaire mondial au Soudan du Sud, qui dit subir de plein fouet l'impact de la guerre entre les États-Unis et l'Iran. L'explosion du coût du carburant fait grimper ses frais de plus de 3 millions de dollars par mois, alors qu'il manque déjà, on le disait, de financement.
2: On parlait des Colombiens appelés aux urnes au début de ce journal, Julien. Le Pérou y retourne. Ce sera dans tout juste une semaine.
3: Après l'interminable...
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0: Bonjour chers auditeurs, bonjour Jean, heureux de vous retrouver pour une nouvelle émission de Plein Feu sur l'accordéon.
1: Bonjour à tous, nous allons commencer aujourd'hui avec la marche des accordéonistes lyonnais, jouée par Yvette Horner.

0: Marche des accordéonistes lyonnais par Yvette Horner.
1: Eh bien, place au tango avec Roi du bal, interprété par Sébastien Debar.

0: Roi de Galles, c'est dans le titre du morceau, interprété par Sébastien Debar.
1: Et nous écoutons Minor Swing, interprété par Joe Privat.

0: Minor Swing par Joe Priva.
1: Eh bien, voici que reste-t-il de nos amours et douce France, force interprétée par Gérard Luc.

0: Eh bien, vous avez entendu Que reste-t-il de nos amours et de souffrances interprétées par l'ami Gérard Luc.
1: Nous passons au boléro avec Un amour en septembre, joué par Jacques Vlecken.

0: Eh bien, c'était la Reine du Cha-Cha Mambo, interprétée par Bénédicte Grimal.
1: Et nous écoutons le duo Jacques Guillaumin et Jean Delon, qui interprètent Indifférence.

0: Eh bien, vous venez d'entendre la Polka d'Enfer, interprétée par Domi et Maureen.
1: Et nous partons rue de la Chine, en compagnie de Jacques Demers.

0: rue de Lochine, par Jacques Demers.
1: Et nous continuons avec une Parisienne à Séville. C'est un passe-double interprété par Gabriel Chantrieux.

0: Vous avez entendu une Parisienne à Séville, passerelle interprétée par Gabriel Chantrieux.
1: Et voici la valse des tontons, jouée par Gérard Lamolère.

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Vous avez entendu La Mazurka du Diable, interprétée par Frédéric Lenglet. Et nous continuons avec une jolie valse, Appel de plus, interprétée par Jacques Guillamant.

0: Eh bien, c'était Arpège Plus, valse interprétée par l'ami Jacques Guillemin.
1: Et voici Abelito, un cha-cha joué par Bruno Lorenzoni.

0: Eh bien, c'était la danse des créoles, interprétée par Daniel Revel.
1: Et nous écoutons La Frivole, jouée par Jean Delon.

0: Eh bien, la parole au maître est interprétée par Jean Corti.
1: Et nous allons terminer aujourd'hui avec Coup de tête. C'est une mazurka jouée par Eric Bouvel.

0: Chers auditeurs, on va se séparer pour aujourd'hui. Nous espérons vous avoir fait passer un agréable moment et nous vous donnons rendez-vous pour une prochaine émission. À bientôt. Au revoir Jean.
1: Salut Jacques et bonjour à tous et bonne journée et à très bientôt.
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2: Il est midi ici à Paris et à Beyrouth. Bonjour à tous.
3: Karine Bellicha.
2: À la une, l'image restera celle du drapeau israélien flottant sur le château de Beaufort. L'armée de l'État hébreu s'est emparée de cette emblématique forteresse médiévale et avance toujours plus en profondeur au Liban. La gauche va-t-elle réussir à conserver le pouvoir en Colombie ou la droite va-t-elle le récupérer? Premier tour de la présidentielle aujourd'hui. Le candidat d'extrême droite, partisan d'une ligne dure face aux groupes armés, a de bonnes chances de se qualifier pour le second tour face au dauphin désigné du chef d'État sortant. Et puis les célébrations à Paris après le sacre historique du PSG en Ligue des Champions. Une parade est prévue, l'accueil du président à l'Élysée aussi, avant la communion au Parc des Princes ce soir. Une fête qui s'est accompagnée de heurts la nuit dernière. Plusieurs policiers blessés, près de 800 interpellations au total, bien plus que l'an dernier. Le château de Beaufort au Liban, cette forteresse qui surplombe le sud du pays, est donc désormais aux mains des Israéliens, marquant une nouvelle étape de l'avancée terrestre de l'armée, avec des combats acharnés au sol couplés à d'intenses frappes aériennes. Un soldat israélien a été tué, le 24e depuis le début de la guerre, le 2 mars. Paul Ralifé, vous êtes en direct de Beyrouth. Bonjour Paul.
4: Bonjour, bonjour à toutes et à tous.
2: Quelle est l'importance stratégique de cette forteresse construite au Moyen-Âge par les croisés?
4: Karine, le château de Beaufort, situé à 710 mètres d'altitude, est construit sur un éperon rocheux qui domine la vallée du Litani. Cet imposant ouvrage, convoité par tous les envahisseurs qui sont passés par le Liban, domine les gorges du Litani et offre une vue panoramique sur une grande partie du Liban Sud. Alors, dans le cadre de l'offensive en cours depuis une dizaine de jours au nord du Litani, la prise de Beaufort donne à l'armée israélienne un avantage stratégique pour amorcer un éventuel mouvement d'encerclement par le sud et l'est de Nabatieh, la deuxième plus grande ville du Liban Sud. La présence de l'armée israélienne à Beaufort lui permet aussi de menacer les collines Ali Taher, haute de moins de 700 mètres et qui domine le district de Nabatieh par le nord. Cette région est l'un des plus importants bastions du Hezbollah. Les Israéliens pensent que le parti chiite y dispose de vastes infrastructures souterraines où sont stockées, positionnées des rampes de lancement de roquettes et de drones et des entrepôts d'armes et de munitions. Les collines Ali Taher sont pilonnées sans relâche depuis des semaines par l'aviation et l'artillerie israélienne.
2: Paul Ralifé, en direct de Beyrouth, le premier ministre libanais Nawaz Salam a fustigé hier la politique de la terre brûlée de punition collective menée par Israël sans remettre en question les discussions entre les deux pays qui doivent se poursuivre la semaine prochaine à Washington. Finalement, il n'est pas pressé. Donald Trump l'affirme dans une interview. Lentement mais sûrement, le président américain assure qu'il obtient ce qu'il veut des Iraniens. Alors que les négociations patinent toujours, Washington assure avoir obtenu l'engagement que Téhéran ne se dotera pas de l'arme atomique, ni en la fabriquant, ni en l'achetant. Les autorités iraniennes souhaitent toujours repousser les discussions sur le nucléaire à plus tard. En Colombie, c'est donc le premier tour de la présidentielle aujourd'hui et l'héritage de Gustavo Petro, premier président de gauche de l'histoire du pays, est en jeu. Resté populaire après 4 ans de mandat, il ne peut pas se représenter, mais il a désigné son héritier, Iván Cepeda, par favori et entend poursuivre les négociations avec les groupes armés malgré une flambée de violence. Il affrontera notamment le candidat d'extrême droite, Abelardo de la Espriella, qui le talonne dans les sondages. Il promet, lui, une main de fer contre les groupes armés et de sévères coupes dans les dépenses publiques. Deux candidats aussi radicaux l'un que l'autre, selon Lina Penagos, professeure et chercheuse à l'université Paris-Est-Créteil.
5: Les deux candidats en tête des sondages ont des propositions illibérales qui ne respectent pas la Constitution, qui remettent en cause l'ordre établi. Ivan Cepeda veut approfondir le modèle politique de Gustavo Petro. Il est bien plus radical que lui. Il veut notamment poursuivre les négociations de paix. Mais à part la guérilla de l'ELN, qui conserve une dimension politique, les autres bandes armées sont des groupes criminels et lui insiste pour continuer à leur parler. Il est aussi pour une réforme de la Constitution, mais ce n'est pas une demande qui émane du peuple et la Constitution actuelle, qui date de 1991, permet de réformer le pays. Quant à Abelardo de la Espriella, il met au cœur de son discours le rétablissement de la sécurité dans le pays à tout prix, peu importe les droits humains. C'est un homme qui inquiète énormément les secteurs de la population qui soutiennent les réformes de Gustavo Petro.
2: La chercheuse Lina Penagos, interrogée par Marine de la Moissonnière, et si aucun candidat n'obtient la majorité absolue des suffrages, un second tour aura lieu le 21 juin prochain. L'UNESCO met en garde contre les conséquences du blocus pétrolier américain depuis janvier à Cuba. L'agence de l'ONU alerte sur les conséquences à long terme pour les enfants. L'année scolaire a été écourtée pour 400 000 enfants cubains, faute de carburant pour les transports en commun et d'électricité suffisante. Les États-Unis pourraient expulser dès aujourd'hui un nouveau groupe de migrants ouest-africains vers le Ghana. Depuis septembre dernier, un accord entre Washington et Accra permet aux Américains d'expulser secrètement des migrants africains que le Ghana redirige ensuite vers leur pays ou les maintient en détention. Au moins l'une des personnes arrivées sur le sol américain cette semaine et qui pourrait être renvoyée aujourd'hui bénéficie pourtant d'une protection contre l'expulsion. Les précisions de notre correspondante aux États-Unis, Karine Houten.
6: Impossible de savoir exactement combien ils sont, mais un groupe d'immigrés ouest-africains pourrait être expulsé des États-Unis dès aujourd'hui vers le Ghana. C'est un dispositif régulièrement activé pour atteindre les objectifs de lutte contre l'immigration qui sont devenus une priorité de Donald Trump depuis son retour à la Maison-Blanche. Au lieu de se soucier de renvoyer les migrants dans leur pays, les États-Unis privilégient quand ils le peuvent les évacuer vers des pays tiers à qui ils sous-traitent en quelque sorte la fin de l'expulsion. Accra a signé un accord avec Washington et depuis 8 mois, a admis temporairement au moins 42 ressortissants ouest-africains sur son territoire, avant de les renvoyer dans leur pays d'origine, y compris certains que la justice américaine a jugés susceptibles d'être persécutés de retour chez eux, et y compris lorsqu'ils sont protégés par la loi américaine, comme c'est le cas d'un Ghanéen cette semaine. Certains ont été détenus dans une base militaire près d'Accra, sous la surveillance de gardes armés, puis renvoyés au Togo, où ils vivent encore aujourd'hui sans papier. Karine Houghton, New York RFI.
2: Vous n'êtes pas seul dans cette épreuve. Le patron de l'Organisation mondiale de la santé était hier à Bunia, dans l'est de la République démocratique du Congo, pour apporter son soutien aux habitants de la capitale de la province de l'Ituri, épicentre de l'épidémie d'Ebola. Tedros Ghebreyesus leur a promis que la crise serait surmontée, mais l'épidémie progresse toujours en RDC. 246 décès sur plus de 1000 cas suspects ont été enregistrés. Il n'y a toujours ni traitement spécifique ni vaccin contre le virus Bundibugyo, mais plusieurs produits prometteurs sont actuellement testés, indique l'OMS. On vote aussi en Guinée aujourd'hui, après la présidentielle remportée en décembre par le général Mamadi Doumbouya, 4 ans après son coup d'État, élections législatives et communales que les principaux partis d'opposition dissous en mars dernier ont appelé à boycotter. Et puis, au bout du suspense, la victoire du PSG.
7: Incroyable, vraiment, le match s'est joué jusqu'à la dernière minute. J'avais confiance aux joueurs, je savais que la deuxième étoile, elle nous appartient. Et on est champions, hein, encore une fois.
8: Ça n'a pas été un match simple. C'est le premier club français à remporter la LDC en étant mené 1-0. Merci à Paris.
2: Un deuxième sacre de suite en Ligue des Champions qui les fait entrer dans la légende. Un sacre obtenu contrairement à l'an dernier après un match difficile, cadenassé par une défense de fer d'Arsenal et qui s'est conclu au tir au but. Aujourd'hui, c'est le retour des héros dans la capitale française et ils vont être célébrés comme il se doit. Les joueurs du PSG, détenteurs désormais d'une deuxième étoile européenne, vont d'abord rejoindre le Champ de Mars dans Paris où près de 100 000 personnes devraient les acclamer. Ils seront ensuite reçus à l'Élysée par le président Macron avant de retrouver leur Parc des Princes dans la soirée. Mais la nuit de Liesse a été marquée aussi par des tensions en France, malgré les renforts des forces de sécurité. Plus de 200 personnes ont été blessées, dont 8 grièvement et 780 interpellées. Voilà, c'est la fin de ce journal. Tout de suite, Religion du Monde avec Véronique Guémard.
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1: Portes ouvertes à la base de loisirs de Boucone ce dimanche 31 mai de 13h à 18h30 sur le thème sport et nature en fête. Des animations et des initiations gratuites pour toute la famille, les sportifs confirmés et les amoureux de la nature. Plus d'informations sur le site internet www.boucone.fr ou bien par téléphone au 05 61 85 40 10. Ce week-end du 30 et 31 mai, la mairie de La Salvetat-Saint-Gilles et Loisirs, Éducation, Citoyenneté co-organisent une nouvelle édition de la fête du livre et du jeu sur un thème des voyages gourmands. De nombreuses animations telles que ateliers d'écriture, découverte des épices au Moyen-Âge, pâtisserie, jeux en bois, jeux de société et bien plus encore. Des auteurs seront également présents pour rencontrer du public et une conférence musicale autour des voyages viendra enrichir cette édition. L'entrée est libre pour l'ensemble des manifestations. Ce week-end du 30 et 31 mai, nouvelle édition de la fête du livre et du jeu au parc du château de La Salvetat-Saint-Gilles. Super loto de la pêche ce dimanche 31 mai, 14h30, salle du Barry de Gimont. 11 parties normales, 4 parties spéciales, une partie spéciale le cocorico, 2€ le carton, 10€ la plaque de 6, 17€ la plaque de 12, 22€ la plaque de 18, carton de la chance offert à chaque joueur, nouveauté, numéro fétiche à 2€, buvette et restauration sur place. Tous les renseignements au 06 82 16 90 22. Super loto de la pêche ce dimanche 31 mai 14h30 salle du Barry de Gimont. La médiathèque de Lévignac organise ses derniers goûters comptés de la saison le mercredi 3 juin à 10h30 et à 16h. Pour cette occasion, Nathalie, la conteuse de la médiathèque, invite petits et grands à venir découvrir les légendes amérindiennes des hauts plateaux d'Amérique où l'oiseau tonnerre aux mille couleurs et l'ours à la sagesse millénaire côtoient le grand esprit indien des tribus Cheyennes, Arapaho ou encore Cherokee. Goûter compté à la médiathèque de Lévignac, mercredi 3 juin à 10h30 et à 16h. Rendez-vous au jardin en Haute-Lauzan, des initiatives éco-responsables et découvertes végétales surprenantes. Au programme Le Jardin Zéro Déchet, quand rien ne se perd, tout se plante. La communauté de communes des Haute-Lauzan vous ouvre les portes d'un espace aussi malin que verdoyant. C'est le vendredi 5 juin de 14h à 16h. Route de Saint-Césaire à Grenade-sur-Garonne, à côté de la déchetterie. C'est gratuit et sans inscription. Également une immersion végétale, l'Aloe Arborescence, la star méconnue du jardin. C'est à l'île aux plantes, chemin de Brandise à Til, le samedi 6 juin de 11h à midi et de 14h30 à 16h30. Visite plus conférence, c'est gratuit et sans inscription. Toutes les informations à l'office de tourisme de Grenade-sur-Garonne au 05 61 82 93 85 ou bien sur le site internet www.tourisme.autolozan.fr. Rendez-vous des familles à la base de loisirs de Boucone le dimanche 7 juin de 14h à 16h. Randonnée VTT et visite Tour Chape. C'est à partir de 10 ans. Les places sont limitées. Location de VTT sur place selon disponibilité. L'activité est gratuite pour toutes et tous. Réservation au 05 61 85 40 10. La maison du potier de Cox réouvre ses portes à partir du 5 juin. Venez découvrir ce lieu unique entre histoire, feu et terre. De nouveaux horaires d'ouverture du 5 juin au 20 septembre. Vendredi, samedi et dimanche de 14h30 à 18h30. Des ateliers de poterie sont proposés tous les jeudis à partir du 9 juillet et jusqu'au mois d'août. Les inscriptions se font auprès de l'Office de tourisme des Hauts-Tolosan. Par ailleurs, le marché des potiers organisé par l'association Les Terres Vernissées de Cox se tiendra le dimanche 14 juin. 25 artisans talentueux présenteront leurs œuvres sous la halle de Cox de 10h à 18h. Les potiers locaux animeront également des ateliers destinés à la fois aux adultes et aux enfants, restauration sur place. Le musée sera ouvert pour l'occasion de 10h30 à 12h30 et de 14h30 à 18h. Retrouvez toutes les informations utiles sur le site internet www.museecox.fr ou bien au 06 85 49 06 03.
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0: Bonjour tout le monde, nous nous retrouvons aujourd'hui pour la chronique « Que se passe-t-il dans le monde ?» et une fois n'est pas coutume, ce ne sera pas Yves qui viendra nous présenter un sujet d'actualité mondiale, mais c'est Monique qui a l'habitude de tenir la chronique en France, qui prend le relais, Yves étant occupé, on va dire mondialement, par de la famille qui vient du Canada, et donc c'est normal, il profite. Alors, que se passe-t-il dans le monde, Monique ?
1: Le bras de fer entre l'Iran et les États-Unis n'est plus seulement une crise régionale. Il est devenu l'un des principaux foyers de stabilité mondiale, mêlant enjeux militaires, énergétiques, diplomatiques et économiques. Depuis les frappes américaines et israéliennes contre des installations iraniennes au début de l'année 2026, suivies de représailles de Téhéran, dans le Golfe, le Moyen-Orient est rentré dans une nouvelle phase de tension. Dans ce contexte explosif, la France tente d'occuper une position délicate, rester ralliée des États-Unis tout en refusant une logique d'escalade militaire. Paris cherche à préserver son rôle traditionnel de puissance diplomatique capable de dialoguer avec tous les acteurs du conflit. Le président Emmanuel Macron a d'ailleurs affirmé que la France n'avait ni prévenu ni impliqué dans les frappes américano-israéliennes contre l'Iran, tout en appelant immédiatement à une reprise de négociations diplomatiques. Cette déclaration traduit une réalité stratégique. La France ne veut pas apparaître comme un acteur de guerre, mais elle ne peut pas non plus se couper de son alliance occidentale. Cette position intermédiaire est cependant de plus en plus difficile à tenir. D'un côté, Paris condamne les actions iraniennes menaçant la liberté maritime dans le détroit d'Ormuz, passage stratégique pour une grande partie du pétrole mondial. De l'autre, la diplomatie française estime qu'une solution purement militaire serait un impasse dangereux. La décision récente d'envoyer le porte-avions Charles de Gaulle vers la mer Rouge illustre ce double langage stratégique. Montrer la capacité militaire française tout en affichant officiellement une mission défensive de sécurisation du commerce maritime. Les répercussions internationales sont déjà considérables. D'abord, sur le plan énergétique, la menace d'un blocage du détroit d'Ormuz fait bondir les prix du pétrole et inquiète les marchés mondiaux. L'Europe, fortement dépendante des importations énergétiques, redoute une nouvelle crise comparable au choc pétrolier du passé. Ensuite, sur le plan géopolitique, un conflit accélère les fragmentations du monde en blocs rivaux. Les États-Unis cherchent à maintenir leur domination stratégique dans la région, tandis que la Russie et la Chine soutiennent directement Téhéran afin d'affaiblir l'influence occidentale. Ces polarisations renforcent un climat de guerre froide internationale où chaque crise locale devient un affrontement global. L'ONU apparaît une fois encore marginalisée. Les grandes puissances privilégient les rapports de force plutôt que les mécanismes diplomatiques multilatéraux. Cette évolution inquiète particulièrement les Européens dont la sécurité dépend historiquement du droit international et de la stabilité commerciale. Sur le plan régional, le conflit menace aussi l'équilibre déjà fragile du Moyen-Orient. Le Liban, la Syrie, l'Irak, les monarchies du Golfe craignent un embrasement général. Le groupe allié de l'Iran, notamment des Hezbollah, pourrait élargir le conflit plusieurs fronts simultanément. Mais les conséquences touchent également directement la France. Au niveau économique, la hausse du pétrole entraîne mécaniquement une augmentation du coût du transport, de l'électricité et de nombreux produits de consommation. Dans un pays déjà marqué par l'inflation et les tensions sociales, cette crise risque d'alimenter le mécontentement populaire. Sur le plan sécuritaire, les autorités françaises redoutent les risques accrus du terrorisme ou de cyberattaques. liée à l'instabilité régionale. La présence militaire française au Moyen-Orient expose également la France à d'éventuelles représailles indirectes. Au fond, le conflit Iran-États-Unis révèle une transformation profonde de l'ordre mondial. Les grandes puissances ne parviennent plus à stabiliser les crises qu'elles contribuent pourtant à alimenter. La France tente de préserver une voie indépendante, mais son espace diplomatique se réduit à mesure que les tensions s'intensifient. Entre fidélité atlantique, intérêts économiques européens et volonté d'autonomie stratégique, Paris avance désormais sur une ligne de crête particulièrement fragile.
0: Alors du coup, ce conflit qui se passe actuellement en Iran, avec le détroit d'Hormuz qui est bloqué, dont on commence à parler depuis plusieurs mois maintenant, et qui ne se termine toujours pas. On a eu cru à un moment donné peut-être des négociations entre les Américains et l'Iran diplomatiques, puis finalement ça ne vient pas. Qu'est-ce que ça évoque pour vous, ce conflit qui dure de plus en plus, et avec des perspectives qui sont de moins en moins lisibles ? Qui c'est qui veut commencer à échanger sur le sujet ? Peut-être Jacques, un avis sur la question ?
2: Oui, c'est un conflit. Je me demande si on en verra la fin. On a ouvert une boîte de Pandore et on sait très bien que ces boîtes sont très difficiles à refermer. La France participe de loin. Et je crains que nous sommes quand même le ventre mou de l'Europe, ce pauvre porte-avions des gros problèmes. Parce que pour le défendre, il y a des bateaux d'assistance étrangers également, mais je crains qu'avec les moyens actuels, on ne cause des incidents terribles sur cet appareil. Parce qu'il est à la merci de drones, il est à la merci de drones sous-marins même. Et tout cela, comment les intercepter ? La France n'a pas les moyens suffisants, d'après moi. Et donc, je crois que de ce côté-là, nous aurons peut-être des soucis.
0: Donc l'arrivée du Charles de Gaulle, si je puis enchaîner, pour vous inquiète, c'est son arrivée aussi proche de la zone de conflit, parce que vous
2: n'est pas prêt pour ça.
0: Pensez pas qu'on soit prêt pour réussir à installer nos navires à cet endroit-là. Je vois Marcel qui a l'air d'être assez d'accord.
3: Non, oui, et je pense à autre chose. Et ce conflit me rappelle pendant la guerre de 39-45, où à la fin, ce sont les soldats de 14 ans qui tenaient le fusil et qui défendaient Hitler. Ils avaient été éduqués depuis leur toute jeune enfance à Hitler, Hitler, Hitler. Exactement comme en Iran, c'est leur dieu qui parle et c'est pas les hommes. Oui, c'est absolument quelque chose d'idéal. Alors tant qu'il y a ces 200 000 Iraniens qui pensent toujours à leur dieu pour se battre, si cela ne disparaisse pas, il y aura toujours une guerre intercontinentale.
2: Il y a une sorte de fanatisme également dans cette jeunesse.
3: Et c'est ça, le fanatisme.
2: Et ça, c'est difficile à combattre. On nous raconte faire
3: battre à la veille de la mort d'Hitler avec des gamins de 14 ans qui... C'était les plus difficiles parmi les soldats russes. Hein.
0: Donc si je suis votre raisonnement, vous nous dites le conflit entre les Américains et l'Iran n'est pas prêt de s'arrêter puisqu'il y a une forme de fanatisme. Donc en fait, on n'est pas là pour essayer de négocier. Ils ont chacun un bloc l'un contre l'autre et qu'il n'y en a pas un des deux qui va lâcher. Quoi. Et que vous voyez le conflit durer longtemps et vous ne voyez pas d'issue de sortie. Quoi.
3: Tant qu'il y a ces 200 000...
2: Parce que l'Iran est quand même un pays de 86 millions d'habitants et on ne réduit pas un pays malgré les injonctions de M. Trump qui voit toujours qu'il y a une solution, que le gouvernement est en train de s'effondrer. On ne voit pas l'Iran qui s'effondre. Absolument pas.
0: Donc très pessimiste sur la situation du conflit. Vous voyez ce conflit durer de plus en plus. Monique, un avis sur ce qui peut se passer en ce moment dans la zone, là, Iran et États-Unis ?
1: Ce qui se passe actuellement, c'est que c'est quelque chose qui dure déjà depuis des années. Ce n'est pas nouveau. Il y a un moment que ce coin-là...
0: Oui, c'est une zone du monde qui est très conflictuelle depuis très longtemps. Oui, ça, je...
1: Ils ont... comment dire,
2: oui,
1: ils n'ont pas tenu compte que l'Iran est un grand pays.
0: Ah, ils n'ont pas tenu compte, ou en tout cas, les intérêts qu'ont vu les Américains à faire cette guerre...
1: C'est un pays qui a travaillé à un sous-sol. C'est-à-dire que personne ne s'est aperçu de ce qui s'est passé à l'intérieur. C'est un pays où les gens ne sont pas très heureux parce qu'ils ont été maltraités. Il y a eu beaucoup de morts, n'est-ce pas? C'est un pays qui est un peu très compliqué. Mais c'est un pays qui a travaillé à sous-sol. C'est-à-dire que les Américains n'ont pas compris que l'Iran était très armé pour pouvoir se défendre. Donc il y a quelque chose dans tout ça qui ne va pas et qui a détraqué tout le système.
0: Alors, on va revenir là-dessus, c'est-à-dire que oui, en effet, il y a les grandes institutions mondiales qui régissaient la paix depuis plusieurs années semblent un peu défaillir. L'OMS, l'ONU, quelle que soit la situation, on voit que, avec tous les conflits qu'il y a dans le monde, n'ont plus un poids aussi important qu'il y avait quelque temps. Chaque pays fait un peu comme il veut et, à la limite,

0: voilà, il s'est...
1: Les Russes, à la limite, en Ukraine, c'était un petit peu le même principe. Donc, on voit que l'Organisation des Nations Unies est mise quand même à rude épreuve dans plusieurs endroits sur la planète. Est-ce que cette mise à l'épreuve comme ça des grandes organisations mondiales, c'est quelque chose qui peut vous inquiéter?
0: C'est certain.
1: Jacques, c'est certain.
0: Ah, c'est certain. Parce que l'ONU n'a aucune action là-dessus. N'a aucune. Elle dépend des États-Unis plus ou moins. Et les États-Unis se sont lancés vraiment dans cette opération avec beaucoup de légèreté. Ils pensaient écraser avec un tapis de bombe un pays de 86 millions d'habitants. Ce n'est pas possible. Et en plus, il y a dans l'esprit des Iraniens la haine d'Israël. Et ça, on ne pourra jamais leur enlever. Ils auront toujours derrière la tête la destruction d'Israël. Ils en veulent à de nombreux pays arabes d'avoir accepté les accords d'Abraham. Et ça, même contre les... On le voit d'ailleurs, qu'ils n'hésitent pas à bombarder, à attaquer des pays arabes dans la coalition entre les Émirats, le Koweït et toutes ces régions qui ont compris la situation et qui admettent la présence d'Israël. Mais seuls les Iraniens ne l'admettront jamais. Fait. Ou alors il faudrait que... Mais ce serait un drame, parce que là, s'il faut anéantir un peuple, ce n'est pas une solution.
1: Donc on a un regard très pessimiste sur la situation. André n'a pas encore pris la parole. Votre point de vue, André?
2: Mais j'avoue que je suis un peu néophyte dans l'affaire, parce que c'est vrai que toutes ces questions de guerre entre les peuples... Je ne m'y suis jamais très, très, très intéressée. Comme on dit chez nous, on est, c'est ça, aux hommes. C'est une affaire d'hommes, les femmes. On avait d'autres préoccupations. Et j'avoue que, sans doute à tort, je ne m'en suis jamais très préoccupée. Et je ne suis pas très, très connaisseuse en la matière.
1: D'accord, vous regardez ça d'un petit peu loin, parce que c'est un peu compliqué du coup.
2: Oui, c'est trop compliqué.
3: Oui,
1: Marcel.
3: Le bateau, le Charles de Gaulle, il est sur le canal.
1: Il est dans la mer Rouge, il n'est pas encore au niveau du détroit d'Ormuz, mais il est dans la zone.
3: De sa vitesse sur le canal, il ne peut pas faire décoller les mirages. Le bateau est trop large, les mirages ne pourront pas décoller.
0: Également.
3: Et malgré tout, heureusement qu'il y a tout autour tous les bateaux d'accompagnement de ce bateau pour assurer une défense aérienne. Il faut penser à ça aussi. Il n'y a pas de mirage actuellement qui peuvent décoller du Charles de Gaulle,
1: donc,
3: actuellement.
1: Si je suis un petit peu votre idée et celle un peu de Jacques aussi, c'est l'idée d'amener le bateau Charles de Gaulle dans la zone par Monsieur Macron.
3: C'est inutile.
1: C'est une fausse bonne idée, quoi.
3: C'est inutile.
1: Hein, si on peut résumer un peu la situation.
3: Exactement.
1: Comme ça, c'est on veut montrer les bras quand on en a pas, quoi. C'est ça un peu l'idée.
3: Voilà.
1: Ouais, je suis bien votre état d'esprit, d'accord. Donc
0: là où il était basé, quand il était au large du Liban, ça c'était une bonne position, parce que la France et le Liban ont des liens qui date depuis Saint-Louis.
1: Oui, vous préfériez du coup la position de protection du Liban par rapport à l'histoire.
0: Exactement,
1: que
0: exactement.
1: Cette nouvelle position.
0: Oui, oui. Exactement.
1: Bon, en tout cas, merci beaucoup à tout ça. Je trouve cet échange entre vous très instructif.
2: Merci à vous.
1: Un grand merci et à très bientôt pour une nouvelle chronique.
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0: sais qu'à Nantes, il y a un éléphant, mais genre il est automatisé et il avance et tout, genre il bouge dans la ville.
1: Qu'est-ce que tu dis, frère?
0: Non, mais je te jure que c'est vrai, c'est un truc, c'est un éléphant, mais genre un robot éléphant.
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0: C'est un éléphant, mais un robot.
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1: La médiathèque de Lévignac organise ses derniers goûters comptés de la saison, le mercredi 3 juin à 10h30 et à 16h. Pour cette occasion, Nathalie, la conteuse de la médiathèque, invite petits et grands à venir découvrir les légendes amérindiennes des hauts plateaux d'Amérique, où l'oiseau tonnerre aux mille couleurs et l'ours à la sagesse millénaire côtoient le grand esprit indien des tribus Cheyennes, Arapaho ou encore Cherokee. Goûter compté à la médiathèque de Lévignac, mercredi 3 juin à 10h30 et à 16h. Rendez-vous au jardin en Haut-Tolosan. Des initiatives éco-responsables et découvertes végétales surprenantes. Au programme Le Jardin Zéro Déchet, quand rien ne se perd, tout se plante. La communauté de communes des Haut-Tolosan vous ouvre les portes d'un espace aussi malin que verdoyant. C'est le vendredi 5 juin de 14h à 16h. Route de Saint-Césaire à Grenade-sur-Garonne, à côté de la déchetterie. C'est gratuit et sans inscription. Également une immersion végétale, l'Aloe Arborescence, la star méconnue du jardin. C'est à l'île aux plantes, chemin de Brandise à Til, le samedi 6 juin de 11h à midi et de 14h30 à 16h30. Visite plus conférence, c'est gratuit et sans inscription. Toutes les informations à l'office de tourisme de Grenade-sur-Garonne au 05 61 82 93 85 ou bien sur le site internet www.tourisme.autolosan.fr. Rendez-vous des familles à la base de loisirs de Boucone le dimanche 7 juin de 14h à 16h. Randonnée VTT et visite Tour Chape. C'est à partir de 10 ans. Les places sont limitées. Location de VTT sur place selon disponibilité. L'activité est gratuite pour toutes et tous. Réservation au 05 61 85 40 10. La maison du potier de Cox réouvre ses portes à partir du 5 juin. Venez découvrir ce lieu unique entre histoire, feu et terre. De nouveaux horaires d'ouverture du 5 juin au 20 septembre. Vendredi, samedi et dimanche de 14h30 à 18h30. Des ateliers de poterie sont proposés tous les jeudis à partir du 9 juillet et jusqu'au mois d'août. Les inscriptions se font auprès de l'office de tourisme des Hauts-Tolosan. Par ailleurs, le marché des potiers organisé par l'association Les Terres Vernissées de Cox se tiendra le dimanche 14 juin. 25 artisans talentueux présenteront leurs œuvres sous la halle de Cox de 10h à 18h. Les potiers locaux animeront également des ateliers destinés à la fois aux adultes et aux enfants. Restauration sur place. Le musée sera ouvert pour l'occasion de 10h30 à 12h30 et de 14h30 à 18h. Retrouvez toutes les informations utiles sur le site internet www.museecox.fr ou bien au 06 85 49 06 03.
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2: RFI, bonjour, 16h en temps universel, bonsoir, 18h sur le Champ de Mars à Paris.
3: Nicolas Brousse.
2: Les à nouveau champions d'Europe sont rentrés avant de célébrer leur titre dans leur stade du Parc des Princes tout à l'heure et d'être reçus à l'Elysée. Les joueurs du PSG passent par le Champ de Mars. Nous y serons en direct dans Mondial Sport juste après cette édition. Le chef de la diplomatie française demande la convocation d'urgence du Conseil de sécurité de l'ONU. Rien ne peut justifier la prolongation des opérations militaires israéliennes au Liban et son occupation de plus en plus profonde dans le territoire libanais, estime Jean-Noël Barrot. Nous l'entendrons. Dimanche de vote en Guinée, à Malte et en Colombie. Là-bas se déroule le premier tour de la présidentielle et le président sortant Gustavo Petro ne peut pas se représenter. Les paris sont donc ouverts. Alors qu'il y a toujours du suspense sur l'éventuelle conclusion d'un accord entre États-Unis et Iran, la France demande donc une réunion d'urgence du Conseil de sécurité des Nations Unies à propos du front libanais où s'opposent Israël et le Hezbollah. Le Premier ministre israélien annonce aujourd'hui un tournant décisif après que son armée s'est emparée de l'emblématique forteresse médiévale de Beaufort au Liban. Et pour le ministre français des Affaires étrangères, Jean-Noël Barrot, c'en est trop.
4: J'ai demandé une réunion d'urgence du Conseil de sécurité des Nations Unies. Pourquoi ? Parce que si nous reconnaissons le droit d'Israël, comme de tout pays, à la légitime défense, à se défendre contre les attaques du Hezbollah qui, le 2 mars dernier, a choisi d'entraîner le Liban dans la guerre. Rien ne peut justifier la prolongation des opérations militaires israéliennes au Liban et son occupation de plus en plus profonde dans le territoire libanais. J'ajoute qu'il s'agit là, pour Israël, d'une faute majeure, car cette prolongation des opérations militaires, cette avancée sur le territoire libanais est non seulement contraire aux engagements d'Israël, puisque depuis le 17 avril, nous avons un cessez-le-feu au Liban, c'est contraire au droit international et à toutes les résolutions qui prévoient que le Liban doit pouvoir disposer de sa pleine intégrité territoriale, mais c'est aussi contraire aux intérêts et à la sécurité d'Israël. Car chaque village bombardé, chaque village occupé, chaque civil qui est tué renforce le Hezbollah dans la durée.
2: Le chef de la diplomatie française tout à l'heure sur BFM TV. En Guinée, encore 2 heures de vote pour des élections législatives et communales, double scrutin qui fait suite à la présidentielle de décembre dernier qui a vu la victoire du général Dombouya 4 ans après son coup d'État. Près de 7 millions d'électeurs appelés aujourd'hui à choisir les 147 députés de la future Assemblée nationale ainsi que les conseillers communaux des 375 collectivités locales. On guettera le taux de participation. La mouvance présidentielle GMD fait face à des adversaires au poids politique réduit. Quant à l'ex-parti au pouvoir, le RPG, comme la principale force d'opposition sous l'ancien régime, l'UFDG, ils ont été dissous et désormais regroupés au sein des forces vives ont appelé au boycott de ce scrutin. On en reparle dans Afrique Soir. La première édition, c'est à 18h30, temps universel. En Colombie, les bureaux de vote fermeront à 16h locales, soit 21h TU. Là, c'est le premier tour de la présidentielle. Le sortant Gustavo Petro, premier président de gauche du pays, ne peut pas se représenter en vertu de la Constitution. Son camp va-t-il réussir à conserver le pouvoir ou la droite va-t-elle refermer une parenthèse de 4 ans ? Le sénateur de gauche, Ivan Cepeda, est en tout cas en tête des sondages depuis des mois. Viennent ensuite 2 candidats de droite. L'avocat, millionnaire admirateur de Donald Trump, Abelardo de la Espria, et la tenante de la droite traditionnelle, Paloma Valencia. Pour Jacobo Grajales, maître de conférence en sciences politiques à l'université Paris 1 Panthéon-Sorbonne, le candidat trumpiste pourrait bien profiter d'un contexte régional et mondial favorable au retour du conservatisme.
5: Il a des chances très sérieuses d'y arriver, d'une part parce qu'il a très largement accaparé le vote de la droite, alors que la candidate de la droite traditionnelle, on va dire, héritière de l'ancien président Álvaro Uribe, était créditée de suffisamment de voix pour passer au second tour dans les sondages d'il y a quelques semaines. Les courbes se sont croisées progressivement et aujourd'hui, il semble semblerait que ce soit lui qui soit le mieux placé pour passer au second tour et affronter au second tour Ivan Cepeda. Et puis, il a également profité d'un contexte latino-américain, mais également mondial, de progression des idées autoritaires dans le sillage du président Trump, mais également de Javier Milei ou de Bukele au Salvador.
2: Extrait de l'invité d'RFI Midi avec Mathis Slimano, tranche d'infos à retrouver sur l'application RFI Pure Radio. Sur l'île de Malte, les résultats sont déjà connus et le gouvernement travailliste s'offre un historique quatrième mandat. C'est le Premier ministre Robert Abela qui avait convoqué le scrutin un an à l'avance, estimant que son gouvernement avait besoin de renouveler son mandat sans plus attendre pour protéger cette île méditerranéenne très dépendante des importations et donc affaiblie par le conflit au Moyen-Orient. Une nouvelle frappe des États-Unis dans le Pacifique a fait 3 morts hier samedi. Annonce de l'armée américaine sur les réseaux sociaux. L'armée qui assure, sans fournir de preuves, avoir visé un bateau transportant de la drogue. Avec les frappes menées également dans les Caraïbes, cela porte à plus de 200 le nombre de tués par l'armée américaine en mer depuis le mois de septembre dernier au large des côtes colombiennes, mexicaines ou encore vénézuéliennes. Sous prétexte de lutte contre les narcotrafics, on assiste en fait à des exécutions extrajudiciaires, alertent plusieurs ONG et même l'ONU. Justine Fontaine, que sait-on des victimes des bombardements de ces derniers mois ?
6: Il s'appelait Eduardo Jaime, connu dans son village au Venezuela pour ses talents de joueur de foot. Juan Carlos Fuentes, chauffeur de bus de 43 ans. Ou encore Richie Samaru, un habitant de Trinité-et-Tobago. D'après un consortium de médias d'investigation latino-américains, le CLIP, qui a réussi à retracer le parcours de plusieurs d'entre eux dans une enquête publiée ce mois-ci. Migrants, pêcheurs, mototaxis, d'autres victimes venaient de République dominicaine ou d'Équateur. La plupart étaient pauvres. Certains avaient déjà accepté de participer au transport de drogue, reconnaissent leurs proches sous couvert d'anonymat. D'autres rentraient simplement chez eux en bateau, parfois dans le sens inverse des routes de la drogue. Même après des mois de recherche, les journalistes n'ont réussi à confirmer l'identité que de 16 personnes parmi les victimes des bombardements. La plupart des corps n'ont jamais été retrouvés. Washington justifie ces frappes mortelles par la lutte contre le narcoterrorisme. Des bombardements contesté par l'ONU et jusque dans les rangs des républicains eux-mêmes, d'autant plus que l'armée américaine n'a jamais fourni de preuves solides que les bateaux visés transportaient bien de la drogue.
2: Dossier suivi par Justine Fontaine, j'ajoute que 2 plaintes ont été déposées, l'une aux États-Unis par les familles de victimes originaires de Trinité et Tobago, l'autre devant la Commission interaméricaine des droits de l'homme par des familles colombiennes. Des dizaines de personnes tuées ce dimanche lors d'une explosion dans le nord de la Birmanie, en territoire contrôlé par des rebelles, qui évoquent la détonation accidentelle d'engins explosifs. Selon les sources de l'agence France-Presse, on parle de 46 à 69 morts et 70 blessés, dont des enfants. L'Inde est devenue le premier marché mondial de Blablacar avec 20 millions d'usagers en 2025 et comme dans de nombreux pays, c'est surtout la crise énergétique qui a incité davantage d'habitants à opter pour l'application française de covoiturage. Mais la sauvegarde de l'environnement pourrait et devrait être aussi une motivation de premier ordre, tant la situation est grave dans le pays. Au nord de l'Inde, les monts boisés des Aravallis, qui abritent léopards, hyènes et autres antilopes, jouent un rôle crucial pour New Delhi. Ces monts, à la végétation autrefois luxuriante, protègent la capitale indienne des vents brûlants venus du Rajasthan. Mais les carrières de plus en plus nombreuses qui les percent pour nourrir l'urbanisation débridée de l'Inde menacent désormais l'avenir de ce rempart naturel. Ces dernières années, les entreprises de travaux publics ont, sans trop d'égard pour la loi ni pour l'environnement, largement défiguré cette muraille de 700 km de long qui se dresse au nord et à l'ouest de la capitale. Les Aravallis ne jouent plus leur rôle de barrière physique contre les tempêtes de poussière et les vagues de chaleur. Catastrophe environnementale qui menace la santé et la sécurité alimentaire des habitants de la région, Igor Strauss.
7: Au cours du mois de mai qui s'achève, les températures ont passé la barre des 45 degrés à New Delhi, transformant la capitale indienne en un nid à poussière doublé d'un four d'une extrême chaleur. Mais ces températures insoutenables pourraient encore augmenter à l'avenir en raison des menaces qui pèsent sur les monts Aravallis et l'avancée du désert du Rajasthan qui en découle. La Cour suprême indienne s'en est inquiétée en 2025 en interdisant la délivrance de nouveaux permis d'extraction de la roche. Mais faute de contrôle, de nombreuses entreprises opèrent sans permis et accélèrent la destruction de ce rempart naturel. Pour les scientifiques et les défenseurs de l'environnement, il est donc urgent d'agir. La santé de 30 millions d'habitants est menacée par la poussière et les fortes chaleurs. Pire encore, selon certains spécialistes, si la dégradation des Aravallis se poursuit, c'est la sécurité alimentaire de tout le nord de l'Inde qui serait en jeu, car la plaine du nord du Gange, actuel grenier à blé du pays, pourrait devenir un désert.
2: Igor Strauss du service environnement des RFI, je vous parlais de la demande d'une convocation d'urgence du Conseil de sécurité de l'ONU demandée par le chef de la diplomatie française Jean-Noël Barrot. Eh bien, l'information vient de nous parvenir. Cette réunion aura lieu dès demain lundi. Ainsi se termine cette édition. Merci de l'avoir suivi. Je ne vous parle pas sport ni de l'arrivée du PSG sur le champ de Mars puisque je passe le relais à Mondial Sport. Je vous retrouve juste après dans 50 minutes pour un nouveau journal. Bonne soirée à l'écoute des RFI.
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1: La médiathèque de Lévignac organise ses derniers goûters-comptés de la saison le mercredi 3 juin à 10h30 et à 16h. Pour cette occasion, Nathalie, la conteuse de la médiathèque, invite petits et grands à venir découvrir les légendes amérindiennes des hauts plateaux d'Amérique où l'oiseau tonnerre aux mille couleurs et l'ours à la sagesse millénaire côtoient le grand esprit indien des tribus Cheyenne, Arapaho ou encore Cherokee. Goûter-comptés à la médiathèque de Lévignac mercredi 3 juin à 10h30 et à 16h. Rendez-vous au jardin en Haut-Tolosan. Des initiatives éco-responsables et découvertes végétales surprenantes. Au programme Le Jardin Zéro Déchet, quand rien ne se perd, tout se plante. La communauté de communes des Haut-Tolosan vous ouvre les portes d'un espace aussi malin que verdoyant. C'est le vendredi 5 juin de 14h à 16h, route de Saint-Césaire à Grenade-sur-Garonne, à côté de la déchetterie. C'est gratuit et sans inscription. Également une immersion végétale, l'Aloe Arborescence, la star méconnue du jardin. C'est à l'île aux plantes, chemin de Brandise à Til, le samedi 6 juin de 11h à midi et de 14h30 à 16h30. Visite plus conférence, c'est gratuit et sans inscription. Toutes les informations à l'office de tourisme de Grenade-sur-Garonne au 05 61 82 93 85 ou bien sur le site internet www.tourisme.autolosan.fr. Rendez-vous des familles à la base de loisirs de Boucone le dimanche 7 juin de 14h à 16h. Randonnée VTT et visite Tour Chape. C'est à partir de 10 ans. Les places sont limitées. Location de VTT sur place selon disponibilité. L'activité est gratuite pour toutes et tous. Réservation au 05 61 85 40 10. La maison du potier de Cox réouvre ses portes à partir du 5 juin. Venez découvrir ce lieu unique entre histoire, feu et terre. De nouveaux horaires d'ouverture du 5 juin au 20 septembre. Vendredi, samedi et dimanche de 14h30 à 18h30. Des ateliers de poterie sont proposés tous les jeudis à partir du 9 juillet et jusqu'au mois d'août. Les inscriptions se font auprès de l'office de tourisme des Hauts-Tolosans. Par ailleurs, le marché des potiers organisé par l'association Les Terres Vernissées de Cox se tiendra le dimanche 14 juin. 25 artisans talentueux présenteront leurs œuvres sous la halle de Cox de 10h à 18h. Les potiers locaux animeront également des ateliers destinés à la fois aux adultes et aux enfants. Restauration sur place. Le musée sera ouvert pour l'occasion de 10h30 à 12h30 et de 14h30 à 18h. Retrouvez toutes les informations utiles sur le site internet www.museecox.fr ou bien au 06 85 49 06 03.
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1: Bonjour à toutes et à tous et bienvenue sur Radio de la Save dans votre émission Derrière la Caméra. Ce soir, on se retrouve pour une nouvelle escale dans notre grande exploration des animaux au cinéma. Et autant vous le dire tout de suite, cela risque de vous surprendre. Je suis Benjamin, votre présentateur, et comme toujours, je ne suis pas seul. À mes côtés, celui qui ne rate jamais sa cible quand il s'agit d'anecdotes, je veux bien sûr parler de JP. Bonjour JP.
2: Ça va ?
1: Ça va et toi ?
2: Ça va.
1: Alors depuis le début de cette aventure, comme vous le savez, nous avons croisé des créatures touchantes, fascinantes, parfois incomprises, comme le mois dernier avec les cochons. Mais ce soir, on s'approche encore un peu plus de nous-mêmes. Car les animaux dont nous allons parler ont quelque chose de particulier. Car ils nous ressemblent, ils nous imitent, et parfois même ils nous dérangent. Je veux bien sûr parler des singes. Alors souvent associés au rire ou à la curiosité, ils s'occupent pourtant une place bien plus profonde dans le cinéma. Derrière leur agitation apparente se cachent des figures puissantes et de véritables miroirs de l'humanité, de ses instincts, de ses peurs et de ses excès. Car oui, ce soir, le programme est assez horrifique, on va dire, parce que nous avons au programme pas un, mais deux films d'horreur basés sur les singes. On commence d'abord par Link, du coup, où l'animal devient inquiétant et incontrôlable. King Kong, figure thématique où le monstre révèle surtout la violence du regard humain. Et surtout, pour finir avec un peu plus de douceur, Mon ami Joe, une histoire plus tendre où le lien entre l'homme et l'animal dépasse la peur pour toucher à l'émotion. Donc voilà au programme des films qui questionnent notre rapport au vivant, qui brouillent les frontières entre l'homme et l'animal, et bien sûr des anecdotes toujours aussi précises et parfois surprenantes de notre ami JP.
2: Ah, oh, on va essayer, vous allez voir.
1: Parce que visiblement tu as beaucoup d'anecdotes, notamment sur notre ami Joe.
2: Alors, j'ai beaucoup d'anecdotes sur King Kong et mon ami Joe. Parce que King Kong, chef-d'œuvre du cinéma, bien sûr. Et mon ami Joe, voilà. J'ai beaucoup d'anecdotes.
1: Mais avant tout, commençons par Link. Donc, JP, qu'est-ce que ça raconte, Link ?
2: Ça raconte l'histoire d'un singe, plus précisément un orang-outan. Et ça a son importance pour une des anecdotes que je vais te raconter après. C'est un orang-outan ?
1: Ah, j'aurais plus dit un chimpanzé.
2: Justement, on en parlera après pourquoi c'est un orang-outan et pas un chimpanzé. C'est un orang-outan qui devient agressif, mais pas pour être juste agressif, mais pour se débarrasser du contrôle de l'humain, parce que c'est un orang-outan qui est très intelligent.
1: D'accord.
2: Et donc c'est ce singe en fait est ce singe fait partie d'un groupe d'animal qui sont les sujets d'une expérience scientifique d'un docteur un peu fou, qui est aidé par une jeune femme très charmante, qui est interprétée par une actrice qui a joué, je ne sais plus son nom, mais c'est pas grave.
1: C'est Elizabeth Shue.
2: Ah oui, qui jouait dans
1: Retour vers le futur, la petite amie de Marty McFly,
2: dans
1: pour
2: le
1: être plus
2: 2
1: précis.
2: Et dans le 3, pour être plus précis.
1: Oui,
2: encore.
1: Parce que c'est vrai qu'il y a eu un changement d'actrice entre le 1 et le 2.
2: Voilà. Et le film parle de tout ça, en fait. Si les singes étaient plus intelligents que nous, c'est ça la question du film. Et le singe, en fait, qui refuse d'obéir à l'homme, devient même agressif, violent, et commence à se débarrasser de certaines personnes gênantes. Je peux même vous donner son body count d'assassin. Il tue 4 personnes à l'écran.
1: Oui.
2: Voilà. Donc c'est un film qui n'est pas fait pour les âmes sensibles, qui est pourtant très très bien fait, hein, parce qu'il est réalisé par Richard Franklin, qui est un cinéaste très proche de l'univers de Hitchcock, puisqu'il avait notamment réalisé Psychose 2.
1: D'accord, ok.
2: Donc on est vraiment dans une ambiance hitchcockienne, hein, on est vraiment dans cette ambiance-là de mystère, de paranoïa et de terreur, quoi.
1: Et moi, en le regardant, c'est vrai que j'ai aussi trouvé un côté un peu de Shining.
2: Ah, clairement. Il y a cet univers-là, on est vraiment dans un pur film d'horreur qui traumatisera des gens, c'est sûr.
1: Même si, effectivement, depuis 1986, ça a quand même assez vieilli, je trouve. On n'est plus vraiment dans le... Parce que tu vois, dans Shining, on a encore peur. Là, c'est vrai qu'il est bien, mais il est très bien même d'ailleurs, mais on n'a plus vraiment cette sensation de terreur que les gens pouvaient ressentir à l'époque à sa sortie au cinéma.
2: Mmh, c'est sûr, bien sûr. Après, on reste quand même dans un film d'animal dangereux. Hein.
1: Ah bah oui, totalement.
2: On est dans une ambiance, en fait, en termes d'image, en termes de manière de raconter, on est très proche dans Les Dents de la Mer,
1: oui.
2: Sorti quelques années auparavant. Et il y a vraiment cette menace froide de ce Link qui a un côté très traumatisant et très flippant.
1: Ah mais c'est vrai qu'il est très inquiétant. Hein. C'est Richard Franklin n'a jamais voulu le montrer comme étant un animal attendrissant. Bah, dès le début, en fait, tu vois qu'il a une intelligence qui est vraiment troublante. Il a une capacité d'observation presque humaine, en fait. Mm-hmm. Et surtout, il est très imprévisible.
2: Ah oui, il fume un cigare et il s'habille. Faut pas l'oublier. Oui. Il fume un cigare et il s'habille, ce qui est très dérangeant.
1: Des scènes très dérangeantes, notamment une où il voit la jeune femme sous la douche.
2: Oui, ah oui, il y a cette scène-là.
1: Ouais. Il y a beaucoup de scènes chillantes. Mais c'est pour ça que je parle d'un côté Shining, mais qui se passerait sans fantôme et remplacé par des personnages avec plus de poils.
2: Mais tu vois, justement, tu parlais de la scène sous la douche. Cette scène-là, j'ai ma propre interprétation. Est-ce que ça serait pas justement une scène très engagée sur le côté très voyeuriste de certains hommes, tu vois ?
1: Ah mais sûrement, mais en fait, c'est vrai que dans ce film, Link, il essaye de... il n'est pas simplement un animal. Il est le reflet de tous les défauts que peut avoir l'être humain.
2: Ah, clairement.
1: Après, est-ce que c'est vraiment sa faute ? Parce qu'il est quand même victime de son créateur.
2: Oui, bien sûr. Mais c'est la créature de Frankenstein, quoi. Tout
1: c'est ça, sauf que il est beaucoup plus attendrissant au premier regard, on va dire. Mm. Parce que bon, quand on le connaît pas trop, il a l'air d'un beau petit bébé singe.
2: Oui, bon après, beau petit bébé singe si on veut, mais...
1: Jusqu'à ce qu'il commence à s'habiller et fumer un cigare et balancer une voiture du haut d'une colline.
2: Voilà, c'est ça.
1: Voilà.
2: Mais d'ailleurs, je te parlais du fait que c'est un orang-outan. C'est pas un singe. C'est
1: Comment
2: pas un chimpanzé.
1: Ça se fait parce que généralement les orang-outans c'est les gros singes oranges.
2: Oui. Et mais en fait, le problème c'est que les chimpanzés sont très agressifs et sont très difficiles à former,
1: oui.
2: À dresser pour des scènes d'action.
1: Ça m'étonne pas.
2: Et donc c'était trop compliqué, donc ils ont préféré prendre un orang-outan. Voilà.
1: Et pourtant, on voit pas du tout la différence. Hein.
2: Parce qu'il est habillé et parce que tu ne connais pas les singes.
1: Peut-être parce que tu ne connais pas les singes.
2: C'est peut-être pas les deux.
1: Oui.
2: Mais
1: pour moi, c'était pas un gros singe orange et style Louis.
2: Oui, bien sûr.
1: Louis du livre de la jungle.
2: Oui, bien sûr. Mais c'est ça, oui. C'est pas du tout. On n'est plus du tout dans le livre de la jungle. On n'est pas du tout. Mais tu vois, on parlait de ce côté très dérangeant. Il y a une scène qui, je trouve, résume tout ça, outre la scène de la douche, qui, je trouve, est très très bien tournée. C'est l'une des scènes où on découvre Link, où en fait, avant de découvrir Link, on découvre le résultat d'un comportement agressif d'un singe qui s'est encore servi de pigeons.
1: Oui.
2: En fait, qui se sont trop approchés de la fenêtre à côté de laquelle sa cage était. Et donc tu as le scientifique qui découvre justement
1: les pigeons morts.
2: Les pigeons, enfin les traces de pigeons morts, quoi.
1: C'est incroyable. Mais c'est vrai que c'est pour ça que tu disais que c'était vraiment très Steven Spielbergien.
2: Mm-hmm.
1: Parce que justement, on a ces types de plans de terreur et oui, en fait, vraiment dans cette partie-là du film, oui, on voit que Link, c'est vraiment une bête.
2: Mmh. Mais c'est justement ce qui fait, c'est cette double ambiance hitchcockienne qui, bien sûr, est liée au fait que Franklin est vraiment très inspiré par ça. Par Hitchcock et Spielbergien par cette dimension à traiter l'animal d'une certaine manière, quoi.
1: Par contre, ce que j'ai beaucoup aimé aussi dans le film, c'est on l'a un peu évoqué, c'est justement que il y a une critique de la science et l'expérimentation. Enfin, le film il questionne beaucoup les limites de la recherche scientifique. Et c'est pas le premier. On l'avait vu quand on l'avait vu les requins au cinéma.
2: Quand Jurassic Park.
1: Ou Jurassic Park. Parlons effectivement, oui, juste de Jurassic Park avec essayer de recréer des dinosaures à partir de l'ADN d'un moustique.
2: Ouais, c'est ça. Bon, après, Jurassic Park est sorti en 93, mais...
1: Ou d'une grenouille, pour ceux qui ont la ref.
2: Aussi, bien sûr. Mais c'est aussi la force de ce film. Hein. C'est un peu une sorte de... Pour ceux qui auront la ref, c'est un peu une sorte de Christine.
1: Oui.
2: De ce film de John Carpenter, bien sûr.
1: Et inspiré de la nouvelle éponyme de Stephen King.
2: Ah, tout à fait.
1: Stephen King, du coup. Stephen King, je connais des gens qui vont me taper dessus si je dis Stephen King, donc Stephen King.
2: Voilà, on est vraiment dans cette ambiance-là où une créature maléfique devient la peur des humains, quoi.
1: C'est sûr. En tout cas, c'est vrai que je n'irai plus les singes de la même manière.
2: Non, clairement pas.
1: Déjà que j'avais déjà qui m'impressionnait un peu, notamment surtout ils étaient beaucoup impressionnants dans La Planète des Singes, mais dont on ne parlera pas d'ailleurs ce soir. Mais
2: de quelle Planète des Singes
1: De quelle Planète des Singes justement. Mais parce qu'on le ressortira plus tard dans une nouvelle émission. Mais sinon, JP, quelle est ta scène préférée de ce film?
2: La scène que je parlais là avec les traces de l'action du singe sur les pigeons. Je trouve que cette scène-là, en fait, donne le ton du film. Il y a aussi une scène avec un puits, mais je peux pas trop en dire trop parce que sinon je spoil.
1: Mais justement, tu viens de dévoiler ma scène préférée. Que du coup, je ne pourrais pas dévoiler non plus. Je vous laisserai l'occasion de découvrir Link. Mais du coup, JP, est-ce que tu aurais des petites anecdotes sur ce petit Link?
2: Alors, je n'ai malheureusement plus d'anecdotes sur celui-là. C'est celui dont j'ai eu le moins d'anecdotes. Parce que c'est celui où j'ai réussi à trouver le moins d'anecdotes. Mais voilà, donc je te propose qu'on passe à la suite. Hein, parce que...
1: Et on sort à peine de Link et franchement, difficile de ne pas garder un petit malaise. Hein. Ce film nous laissait face à un singe qui n'avait plus rien de drôle, ni de rassurant. Un animal qui observe, qui comprend et qui, quelque part, nous met face à nos propres limites. Mais maintenant, on change complètement de registre. On passe d'un espace fermé, presque étouffant, à quelque chose de beaucoup plus vaste, de beaucoup plus spectaculaire. Le singe ne se cache plus dans une maison, et plutôt il devient une légende. Ou un dieu. Car oui, avec King Kong, on entre dans une autre dimension. Une histoire où la peur se mêle à la fascination, où le monstre devient presque une star. Et où ce qu'on croit maîtriser va nous échapper totalement. Mais avant d'enchaîner sur King Kong, je vous laisse avec la musique du film Link.

0: Vous êtes toujours sur Radio de la Save dans l'émission Derrière la caméra. Si vous nous rejoignez, on vient de quitter Link, un film qui jouait sur la tension et sur l'intelligence du singe et sur cette idée dérangeante. Et si on n'était pas vraiment au sommet de la chaîne ? Maintenant, ben justement, changeons de chaîne et changeons d'échelle plutôt. Parce que là, on va vraiment changer de dimension de singe, parce qu'on va passer sur King Kong. Un singe qui devient vraiment gigantesque, spectaculaire et presque mythologique. Mais derrière cette image impressionnante, il y a autre chose. Une histoire de regard, de domination et peut-être même de tragédie. Parce qu'au fond, la question n'est plus seulement qu'est-ce qu'un singe, mais plutôt qu'est-ce que l'homme fait de ce qu'il ne comprend pas.
1: Ah mais clairement, et puis même, il y a aussi une autre lecture, c'est la lecture colonialiste du film. Donc King Kong, c'est un film sorti en 1933.
0: Exactement.
1: Et qui raconte l'histoire d'un groupe d'aventuriers et d'un cinéaste et d'une jeune actrice qui veulent s'emparer de... Enfin, qui veulent filmer un peu de l'exotisme de manière très colonialiste hein, d'une île un peu perdue. Sauf que dans cette île, il y a une espèce de divinité vénérée par le peuple autochtone qui est en fait King Kong.
0: Oui.
1: Et ce King Kong va être capturé et va être emmené à New York. Où il y aura bien sûr la scène mythique, qui est peut-être l'une des scènes les plus mythiques de l'histoire du cinéma, où on a King Kong qui tient la jeune femme par la main et qui est accroché de l'autre main sur l'Empire State Building, bien
0: Mais
1: sûr.
0: Oui.
1: C'est...
0: Pas très loin du Chrysler Building d'ailleurs, qu'on confond les deux d'ailleurs.
1: Oui, bien sûr. C'est peut-être l'une des scènes les plus connues de l'histoire du cinéma.
0: Ouais.
1: Mais c'est un film qui... Alors, je crois savoir que tu ne l'as pas tant apprécié que ça.
0: Bah, c'est pas que je... Si, je l'ai quand même apprécié, mais c'est juste qu'il est très vieux et que j'ai eu plus de mal à rentrer dedans. Surtout au niveau des dialogues, franchement, je trouve qu'ils auraient pu faire un meilleur effet sur le...
1: On est en 1933.
0: Oui,
1: je n'oublie pas qu'on est en 1933,
0: mais au niveau du mixage son, franchement, des fois, c'était très compliqué de les comprendre.
1: Oui, bien sûr, mais rappelle-moi en quelle année apparaît le premier film sonore.
0: Je ne sais pas, mais tu vas me le dire, parce que j'imagine que ça va être au niveau de Méliès, non ?
1: Oh, bien après, on est en 1927, le chanteur de jazz. Donc, prends ça et analyse ça et mets-le à côté. 1933, il ne faut pas s'attendre non plus à...
0: Non, bien sûr.
1: Voilà.
0: C'est vrai qu'un film d'une heure trente quand même, parce qu'il fait 1h30, voire 1h40 je crois, avec des sons comme ça, c'était un peu compliqué à rentrer dedans. Mais après, je ne reviens pas sur le fait que quand même ce film est un chef-d'œuvre.
1: Ah, bien sûr.
0: Un chef-d'œuvre du cinéma. Et parce que, comme tu l'as dit, la scène mythique de l'Empire State Building... c'est une scène que tout le monde se souviendra toute sa vie. Donc,
1: bien sûr, et c'est une scène qui a marqué le cinéma et qui, en fait, c'est le début de l'utilisation de New York comme scène de destruction massive. Depuis King Kong jusqu'à les Avengers, en passant par n'importe quel Godzilla ou je ne sais quel autre film, ou Hulk, enfin, tous ces films-là où New York devient un peu le centre de la destruction obligatoire, tu vois. C'est aussi le premier film de monstre.
0: Oui.
1: C'est le premier film de monstre. Bien avant Godzilla de 1954. Hein, on est sur le premier film de monstre. Et je trouve ça même d'ailleurs très intéressant que, à partir de Godzilla, il va y avoir un peu une. Parce que même si le film de monstre créé avec King Kong, le film de monstre devra attendre Godzilla pour vraiment devenir ce qu'il est. Et les deux vont finalement se retrouver plusieurs fois à se battre ensemble. Et parfois, à s'allier ensemble aussi. C'est les derniers films King Kong et Godzilla et Kong, c'est ça, quoi. Mais voilà.
0: Que je n'ai pas vu, mais effectivement, parce que oui, je ne suis pas très sensible à ce genre de cinéma. J'ai pourtant vu Godzilla, le premier du nom, mais...
1: De 54 ?
0: Non, celui de... du coup, pas le premier du nom, mais celui de...
1: C'est le 50e du nom, mais...
0: Ouais, peut-être le 50e du nom, effectivement. Celui qui était sorti dans les années 2000.
1: Oui, c'est ça.
0: 2001, je crois.
1: Oui, de Roland Emmerich.
0: Oui,
1: c'est
0: oui.
1: L'un des... Enfin, qui avait floppé, d'ailleurs. Mais, justement, en
0: pas
1: parlant de...
0: Pas que tu es bien, pourtant.
1: Oui, mais il avait floppé à sa sortie.
0: Franchement, il est... Ouais. Il mériterait d'être sorti de l'ombre. D'ailleurs, ce serait pas étonnant qu'on en parle un jour dans une émission.
1: Oui, il y a moyen.
0: Mais en tout cas, pour revenir à King Kong, bah, j'ai adoré en fait le fait que plus que l'histoire, en fait, c'est la technique que j'ai adoré.
1: Mmh. Le fait d'anecdote de... sur la technique.
0: Vas-y, dis.
1: Plus de 90% du film est fait à partir de trucage, donc de l'animation en volume, ouais. C'est du stop motion, c'est-à-dire animation image par image, surimpression et compositing, donc c'est-à-dire la composition des plans à travers des calques.
0: Oui, ben justement, en fait, c'est ça. J'ai remarqué qu'il filmait beaucoup en hauteur pour rendre les personnages petits. Mmh. Et avec un effet pour les rapetisser par rapport au monstre qui était Kong. Alors qu'au final, Kong, sur le tournage, si je ne dis pas de bêtises, il n'était pas si grand que ça.
1: Ah non, c'est de l'animation image par image fait par Willis O'Brien. Je te file le nom comme ça. On est très loin des grandes stars. Dont on en parlera d'une star un peu plus tard. On parlera d'un des plus grands animateurs d'image par image. Mais on est vraiment au début de ce cinéma-là. Et puis, je pense que, mine de rien, le noir et blanc a permis de faire un truc que les films en couleur ne permettent plus. C'est-à-dire que, à l'époque... voir une créature monstrueuse comme ça, c'est tellement peu commun que les gens étaient waouh, c'est fou quoi.
0: Ben, notamment que à sa sortie, King Kong était référencé comme étant un film d'horreur.
1: Mmh, aussi.
0: Alors qu'aujourd'hui, ben il a perdu ce titre et il est juste aventure et fantastique.
1: Mmh. Tu sais, tu parlais du fait que les plans aériens, etc. C'est peut-être lié au co-réalisateur du film, Marianne C. Cooper. Était en fait un aviateur qui était obsédé par ce genre de créature.
0: D'accord.
1: Et en fait, justement, dans le film, les pilotes d'avion qui attaquent le gorille dans l'Empire State Building sont joués par ce Cooper et par Ernest Shaw. Alors, je n'ai jamais arrivé à dire son nom, mais Shoetsack, qui est aussi le réalisateur. Voilà, les deux réalisateurs jouent des pilotes d'avion. Je trouve ça marrant comme anecdote, ces petites anecdotes que je vous confie comme ça.
0: Non, mais c'est vrai que effectivement, il faut se servir de son expérience pour créer.
1: Mmh, bien sûr.
0: Et pour le coup, les frères ont vraiment réussi leur pari.
1: Ouais, c'est ça.
0: Parce que les plans sont vraiment phénoménales.
1: En fait,
0: après, par contre, c'est vrai que ce que j'ai moins aimé, c'est bon. Après, c'est repressé dans le contexte, c'était très très bien. Mais c'est la manière d'animer Kong.
1: Ah oui.
0: On voyait que c'était vraiment très saccadé, très qu'il manquait des images.
1: Bien sûr.
0: Et c'est vrai que ça m'a un peu sorti du film.
1: Mmh. Ben, je vois très bien, oui.
0: Ouais.
1: C'est vraiment l'animation image par image. On est au début, en fait. On n'a pas toutes les technologies inventées plus tard par les grandes stars de cette technique-là qui permettent d'avoir un rendu beaucoup plus fluide. Et puis surtout, en fait, il faut aussi prendre un truc, c'est que souvent ces films-là ne sont pas filmés en 24 images par seconde comme maintenant, ils sont filmés en moins d'images par seconde.
0: Oui, oui, bah donc, c'est comme les Charlie Chaplin qui paraissaient accélérés uniquement parce qu'ils avaient moins d'images.
1: C'est ça.
0: Et fait que l'on ne pourrait plus malheureusement reproduire aujourd'hui.
1: Voilà, c'est ça. On parlait beaucoup, tu vois, du fait qu'on est au début du cinéma,
0: oui.
1: Mais il y a une chose qui est très importante aussi à comprendre. C'est que on est au début surtout du cinéma parlant. Et notamment, le parlant a amené un truc qui est assez unique dans l'histoire du cinéma. C'est la création d'un sous-art qui est la musique de film. Pourquoi je parle de ça ? Parce que la musique de King Kong est composée par un certain Max Steiner. La plupart des gens ont oublié ce nom, mais c'est le père de la composition de musique de film qui a en fait défini tout le genre, qui après sera repris par un de ses élèves, un certain John Williams. En très résumé, je vous fais le truc très très résumé parce qu'entre les deux il y a Bernard Herrmann, mais voilà. Max Steiner en fait a popularisé l'utilisation d'une musique très symphonique dans la musique de film. Et c'est justement en fait ce qui va marquer un peu le côté le film de monstre, hein, parce que là on est vraiment sur l'origine du film de monstre. C'est la créature, des effets spéciaux et une musique très forte.

0: pas de l'époque. Ça, ça date de l'époque de la piraterie, parce que oui. Vous le savez, votre serviteur ici présent est très passionné par les bateaux et par, en fait, je suis passionné par 99% des choses. Mais la piraterie, en fait, il faut savoir que il y avait dans le code de la piraterie, il y avait une règle qui stipulait qu'il fallait pas de femmes sur un bateau parce que l'océan est une femme jalouse. Je vous jure que c'est vrai. Vous vous renseignerez. C'est le vrai code de la piraterie qui était généralement, bon, à part chez les quelques femmes pirates, hein, bien sûr.
1: Quand on pense, oui, que quelques femmes ont été pirates.
0: Oui, bien sûr. Mais,
1: donc. Et qu'il ne leur est rien arrivé d'ailleurs.
0: Ben, bien sûr, parce que la mer, elle
1: parce
0: en a rien à faire.
1: La mer n'existe pas.
0: Oui.
1: L'entité de la mer n'existe pas.
0: L'entité de la mer n'existe pas.
1: Voilà. Calypso n'existe pas. Spoiler alert. David Jones était amoureux d'un idéal et pas de.
0: Oui, bien sûr.
1: Pas d'une vraie personne.
0: Mais ça fait partie, en fait, de cette superstition qu'ont beaucoup de marins, qui est liée au fait que justement, c'était une vie qui n'était pas très facile à l'époque.
1: Bah oui, bien sûr.
0: Et donc, forcément, avec toutes les. En fait, ils étaient devenus très superstitieux et la moindre chose pouvait porter malheur. Et en fait, pour justifier le fait que beaucoup de bateaux coulaient. Notamment, par exemple, le triangle des Bermudes, c'est le même truc, quoi.
1: Par contre, ce qui m'a vraiment frappé, et après on passe à nos scènes préférées, mais ce qui m'a vraiment frappé, c'est la dernière phrase. C'est nous qui l'avons tué?
0: Non.
1: Non, c'est la belle.
0: Qui a tué la bête.
1: Ouais, qui a tué la bête.
0: Je l'avais noté comme anecdote. Franchement, ce truc-là, je le trouve formidable.
1: Parce qu'en soi, c'est quand même une critique du fait que, justement, on avait parlé du colonialisme. Mais aussi du fait que peut-être que l'amour peut aussi parfois amener à des issues fatales. Mmh. Car oui, dans le film, King Kong est amoureux de la jeune femme.
0: Ouais. Oui.
1: Ah oui, vu comme il la défend.
0: Oui, mais c'est pas forcément
1: pas
0: un amour. Un amour, c'est plus un, je sais pas, un respect.
1: Mais du coup, tu avais une anecdote par rapport à cette phrase JP.
0: Non, j'avais une anecdote sur autre chose, mais j'avais noté la phrase. J'ai une anecdote, si tu veux, c'est ma dernière anecdote sur le rondement de King Kong.
1: Kong.
0: En fait, il est produit à partir d'un rugissement d'un tigre passé à l'envers au ralenti, reproduit 4 fois pour atteindre une durée de 30 secondes et mixé avec un morceau d'aboiement de chien. Maintenant, abusez-vous pour le recréer. Je vous laisse vous amuser.
1: D'accord. Quoi, tu penses que le cri du dinosaure a été créé à peu près...
0: Oui, c'est à peu près dans
1: la même façon.
0: Délire.
1: Voilà. Après, il y a même délire. Ça m'étonne pas trop qu'ils aient créé un régiment comme ça pour un gouaille.
0: Je trouve qu'on parle pas assez des sound designers. Mais c'est des gens qui sont vraiment trop forts, quoi.
1: Car oui, pour le coup, là, c'est un gorille, King Kong.
0: Oui, bien sûr.
1: Et surtout, ce qu'on dit pas assez, c'est qu'il a une suite. Le fils de King Kong.
0: Oui. Qui a un flop total.
1: Qui a flop, que je n'ai pas vu, mais qui, parce qu'il y avait moins de budget déjà. Et surtout, qui a envie de voir un singe qui n'est pas Kong déjà et qui n'est pas sauvage?
0: Ah, mais c'est sûr. Mais puis, de toute façon.
1: Bon, c'était une chasse au trésor, mais je veux dire.
0: De toute façon, la seule réalité, c'est que la vraie suite de King Kong, c'est Godzilla.
1: Oui.
0: Pourtant, ça arrivera 20 ans plus tard. Mais c'est Godzilla et toute la. Parce qu'en fait, les deux films parlent de sujets très proches, hein, enfin très importants. D'un côté, le colonialisme et de l'autre, les essais atomiques. Mais voilà.
1: Et après, le monde a basculé dans l'Égypte ancienne avec la momie.
0: C'est vrai.
1: Mais sinon, JP, quelle est ta scène préférée du film? Bien que je pense qu'on ait tous la même scène préférée, en fait. Hein.
0: Oui. L'Empire State Building.
1: C'est ça. Mais sinon, mis à part cette scène que tout le monde a... Que tout le monde adore. Mmh. Est-ce qu'il y a une scène qui t'a marqué?
0: J'aime bien le. En fait, le combat entre le T-Rex et Kong.
1: Oui, ça rappelle justement, bien avant le début, l'affrontement entre Godzilla et King Kong.
0: Oui, c'est ça.
1: C'est vrai que c'était très bien trouvé de leur part. Et pour ma part, l'Empire State Building, bien sûr. Évidemment. Et mais c'est aussi quand ils sont dans la grotte, quand en fait ils la protègent. Et comme il fait les moments où il est doux vraiment avec elle, où on voit qu'il est pas le monstre qu'il est censé être, mais vraiment un gorille immense, attendrissant et sûr.

tout très très touchant et très comment dire très très mystérieux et beaucoup plus humain que ce qu'il ne paraît. On sort tout juste de King Kong et il est difficile de rester indifférent, car derrière le spectacle, derrière la démesure, il y avait surtout une chute, celle d'une créature qu'on a voulu comprendre trop tard. Ici, le singe était immense, impressionnant et presque mythique, mais profondément seul. Pour la suite, on change un peu de regard et on quitte la peur, la traque et la tragédie pour quelque chose de plus apaisé, plus intime, car le singe ne sera plus une menace ni un monstre, mais un compagnon, un lien, une relation. Notre ami à tous, notre ami Joe. Mais avant tout, on vous laisse avec la musique, la bande originale du film King Kong de 1933.

0: De retour sur Radio de la Save, toujours dans Derrière la Caméra. Si vous nous rejoignez, on vient de laisser derrière nous King Kong, où le singe était au cœur du spectacle aussi fascinant que cruel. Et maintenant, changement d'ambiance. Avec mon ami Joe, on découvre une toute autre relation entre l'homme et l'animal. Ici, il n'est plus question de domination et de mise en scène, mais de confiance, de protection et surtout d'attachement. Joe n'est pas un monstre, ni une menace. Au contraire, c'est un être qui est sensible, qui est capable de créer un lien d'amitié. Et préparez-vous à entrer dans une histoire plus douce, mais tout aussi forte, où le regard posé sur l'animal le change tout, et où comprendre l'autre devient plus important que de contrôler.
1: Ah mais tout à fait, c'est même plus que ça. C'est vraiment, on est à l'inverse de King Kong, ou de Link, hein, tout simplement, un des deux autres films dont on a parlé. Dans Link, le singe devient une arme de terreur massive, un meurtrier. Dans King Kong, le singe toujours un meurtrier, enfin ouais, une arme, un monstre, mais en plus de ça,
0: un dieu.
1: Oui, aussi. Mais en plus de ça, devient le protecteur d'une femme, un peu comme le concept du chevalier servant. Et là, c'est l'inverse. C'est la femme qui protège le singe.
0: Bah justement, on revient dans une certaine réalité.
1: Oui.
0: Où c'est les hommes qui doivent protéger les animaux et pas les animaux qui doivent protéger les hommes.
1: Oui, mais même plus
0: même
1: que ça.
0: Même si, effectivement, parfois, oui, les animaux peuvent protéger les hommes, notamment les chiens.
1: Bien sûr.
0: On a pu le voir déjà dans notre émission sur les chiens.
1: Bien sûr, mais là, regarde bien la manière dont le film est filmé. Joe, au final, est protégé par Jill. C'est vraiment... La survie de Joe est assurée par Jill, quoi.
0: Ah non, mais c'est sûr, mais c'est parce que Jill, d'un côté, elle trouve en Joe une sorte de bouée de sauvetage.
1: Et même de grand frère.
0: Et même de grand frère, oui, parce que ou quoique de père, hein, on le dira à un moment donné, hein, dans le film.
1: Oui, mais c'est même plus que ça, c'est toute une histoire de... Il y a un lien entre les deux qui est très fort, parce que Jill et Joe ont perdu tous les deux leurs parents.
0: C'est ça, exactement.
1: De la main de la même personne. Et ça rajoute en fait un lien, une connexion fraternelle qui est entre les deux, qui je trouve est assez formidable.
0: Mais c'est vrai qu'ils ont une très belle relation. D'ailleurs, je ne compte même plus le nombre de moments doux et paisibles qu'il y a entre les deux personnages. Par exemple, la partie de cache-cache qui était vraiment magnifique. Mmh. Ou bon, qui est troublée du coup par ce chercheur et qui essaye de rendre, qui essaye soi-disant de rendre la vie de Joe plus facile en l'amenant aux États-Unis. Ou alors au niveau de ou alors par exemple quand ils sont dans le refuge, au moment où ils sont ben justement il doit trouver sa place, ou même quand ils jouent à cache-cache avec le chef du zoo, c'est pareil.
1: Oui, bien sûr, il y a toute une tendresse en fait. Joe c'est vraiment l'homme fort, enfin la créature forte, mais qui n'a pas besoin d'être fort, quoi, parce que elle préfère être douce, et c'est une très belle leçon, hein, pour toutes les personnes qui se servent de leur pouvoir pour détruire les gens. Lui, il pourrait, mais il s'en sert pas. Et je trouve ça magnifique. Hein. Moi qui ai travaillé dans la restauration rapide, je peux te dire que quand certains clients te considèrent comme de la merde, Joe, il l'aurait pas fait, tu vois. Enfin bon, Joe viendrait pas à un fast-food, mais t'as compris. D'ailleurs, c'est ce qui rend le truc, le film si attachant. C'est vraiment cette fraternité entre les deux protagonistes, quoi. Malgré, bien sûr, l'histoire d'amour de Jill, mais il y a vraiment...
0: Mais justement, parlons-en de cette histoire d'amour, et c'est pour ça que justement qu'au début de notre intervention, je parlais de la figure paternelle de Joe par rapport à Jill.
1: Oui.
0: Parce que le copain de Jill, du coup, qui c'est Greg,
1: ouais.
0: C'est ça, ouais, Greg O'Hara d'ailleurs, qui dit à Jill, du coup, vous devez pas souvent avoir de relations avec les hommes, et oh là là, est-ce que vous demandez à chaque fois est-ce que vos prétendants doivent demander à chaque fois à Joe à quelle heure il vous ramène. Ça c'est incroyable, mais c'est vrai que c'est ça qui est de bien, qui a de bien avec Joe, c'est que par rapport au film de singes où généralement les singes sont souvent dépeints comme des sortes de monstres, là aujourd'hui, enfin là dans celui-là, on a vraiment la tendresse. De la tendresse, et au final un singe qui est vraiment ramené à sa place de singe et d'être fragile qu'il faut protéger.
1: Il y a un très très bon message.
0: Mais qui a quand même la possibilité de se défendre tout seul. Attention, hein, c'est quelqu'un vraiment de courageux qui n'hésite pas à venir en aide aux autres, mais qui au final a quand même un traumatisme. A quand même un traumatisme du fait que il a quand même vu la mort de sa mère, et d'ailleurs il a arraché deux doigts au braconnier qui essayait de le tuer à lui aussi.
1: Bien sûr.
0: Et c'est ce qui a vécu et c'est ce qui a fait qu'il s'en sorte à la fin, quoi. Et mais c'est vrai que c'était c'est vraiment ce rapport entre l'homme et le singe qui est vraiment très bien décrit dans ce film là.
1: C'est sûr. Tu veux une petite anecdote?
0: Ah bien sûr, on veut toujours les petites anecdotes.
1: Parce que on parlait de ce film, mais c'est pas un film original.
0: Ah oui.
1: C'est un remake.
0: Ah bon.
1: Un film sorti en 1949. Voilà, bon, qui est très peu connu. Même moi, je l'ai pas vu parce que je l'ai pas vu, c'est tout. Mais voilà, donc c'est pas un film original.
0: Qui s'appelait aussi Mon ami Joe?
1: Je sais plus le nom exact, mais c'est l'histoire, c'est la même, quoi.
0: D'accord.
1: Et on parlait tout à l'heure de King Kong et des techniques utilisées dans ce film King Kong. Notamment, je vous parlais du stop motion, ou ce qu'on appelle l'animation image par image. C'est-à-dire, pour ceux qui ne voient pas ce que c'est, parce que j'en parle très rapidement et je n'ai pas expliqué, c'est-à-dire faire bouger une créature, un objet, un vaisseau, etc., image par image, et donc faire bouger ses bras, etc., petit à petit, pour donner l'illusion du mouvement.
0: C'était d'ailleurs comme ça que les premiers films étaient faits, notamment King Kong,
1: oui.
0: Mais aussi même les premiers films avant qu'il y ait la caméra.
1: Oui, bien sûr.
0: Ils utilisaient d'abord des appareils photo et ils prenaient des photos de chaque plan et après ils en faisaient grâce à ça un film. Mais d'ailleurs, ce qui est impressionnant,
1: et c'est la technique qui est toujours utilisée dans le cinéma, même si on ne voit
0: plus.
1: C'est
0: ça. Ne prenons par exemple que l'exemple de Pinocchio de Guillermo del Toro, qui a été réalisé uniquement en stop motion.
1: Oui, bien sûr. Mais même en tant que tel, une caméra, c'est un appareil photo qui prend 24 images secondes.
0: Oui, bien sûr.
1: Donc c'est juste que maintenant on ne s'en rend plus compte. Mais même n'importe quel téléphone, n'importe quel smartphone qui prend des vidéos, c'est le même principe. C'est une succession d'images par seconde. Et
0: sauf que c'était à l'époque beaucoup plus difficile à animer.
1: Bien sûr. Et le maître de cet art-là est un homme dont on a peut-être déjà parlé dans l'émission, je ne sais plus, un certain Ray Harryhausen.
0: D'accord.
1: Je crois qu'on a parlé au tout début de l'émission, mais genre il y a deux ans, trois ans. Parce que je me demande si on n'avait pas fait Jason et les Argonautes à un moment. Et,
0: il y a très longtemps alors.
1: Ouais. Je suis même pas sûr en vrai. Mais bref, Ray Harryhausen, c'est peut-être le plus grand expert de stop motion de l'histoire du cinéma.
0: D'accord,
1: c'est lui,
0: okay,
1: qui a inspiré Phil Tippett, qui est le stop motionneur de Star Wars. C'est lui qui a inspiré, bien sûr, Tim Burton.
0: D'accord.
1: Tim Burton était son maître. C'est un homme qui est au stop motion ce que un King Kong, le film King Kong, est au film de monstre, quoi. C'est le père du stop motion moderne, quoi. Il a permis des choses qui sont incroyables. Et cet homme-là, en fait, est venu sur le plateau de ce film Mon ami Joe. Et il a passé beaucoup de temps avec toute l'équipe, etc. et tout. Et il a fait un caméo dans ce film.
0: Ah bon?
1: Il joue un des gentlemen à la soirée. Un des hommes à la soirée. Alors, je vous avoue que moi, quand je l'ai vu à l'époque, je ne savais pas du tout qui était Ray Harryhausen. Donc, je ne l'ai pas reconnu. Parce que je l'ai vu il y a longtemps, le film.
0: Ok.
1: Voilà, voilà. Donc, c'était une petite anecdote que je te balance comme ça. Parce qu'en fait, le film mélange donc animatronique, CGI et du coup, stop motion.
0: Ils ont fait du stop motion pour Joe.
1: Oui.
0: Et ils ont fait des animatroniques pour Joe ?
1: Oui.
0: Et on dirait tellement qu'il est réel, ce gorille.
1: Mais le CGI. Les effets visuels viennent corriger tous les défauts du stop motion et de l'animatronique.
0: Et ils ont même pas mis du... ils ont même pas utilisé un gorille ?
1: Je pense que si, mais je suis pas sûr.
0: C'est tellement dommage quand on voit la relation entre Jill et Joe. Mmh.
1: Oui, mais après, c'est pas parce qu'ils l'ont pas utilisé ou que c'est très possible qu'il y ait un travail. Je sais pas trop parce que ça, j'ai pas trouvé comme info, mais voilà. C'était mes petites anecdotes.
0: D'accord.
1: Et puis surtout, il faut qu'on parle d'un truc.
0: Oui.
1: La musique.
0: Ah oui.
1: Musique 2. On parlait tout à l'heure de la musique qui est une importance capitale. On parlait de Max Steiner. Et là, on a peut-être, selon moi, le plus grand compositeur de l'histoire du cinéma qui nous fait la musique de ce film. James Horner.
0: Mais non.
1: Si, c'est James Horner qui fait la musique.
0: C'est James Horner qui a fait la musique.
1: Si. Alors, et je peux même te donner une anecdote personnelle.
0: Oh, elle est incroyable.
1: J'ai chez moi un vieux CD que m'avait gravé mon oncle, mon parrain, avec les musiques de James Horner. Et c'est l'un des CD qui m'a donné envie de... Enfin, qui m'a fait kiffer James Horner. Et il y a mon ami Joe.
0: D'accord.
1: Voilà.
0: Ah, mais du coup, je comprends pourquoi la musique était aussi prenante et aussi touchante.
1: Oui, bah, bien sûr, parce que James Horner. Mais voilà, donc c'était mon ami Joe, on en a un peu parlé, mais je te propose de passer sur, si tu le veux bien,
0: oui.
1: Quelle est ta scène préférée de ce film ?
0: Ma scène préférée, alors elle est très simple et très drôle. À un moment donné, Joe, il s'échappe d'un camion, du camion qui veut l'amener en soi-disant sûreté alors qu'il est piloté par les braconniers. Mmh. Et il, à un moment donné, il cogne une voiture, la voiture se met à sonner. Et qu'est-ce que Joe fait pour arrêter la voiture ? Il s'y assoit dessus.
1: C'est une technique imparable. La prochaine fois que ma voiture bip, je fais la même. Moi, je fais pas le même poids que Joe. Mais
0: non, mais voilà. C'était. Pourtant, il y a de très bonnes scènes dans le film, mais celle-là était hilarante quand même.
1: Ouais.
0: Ah, quand je l'ai vu, déjà, il commence à la taper. Et ensuite, quand il voit que ça s'arrête pas, il s'y assoit, mais comme un fauteuil. Comme sur un fauteuil. C'était tellement drôle.
1: Ça me fait penser, je sais pas pourquoi, ça me rappelle le film Le Jour le plus long. Oui, j'ai des références qui datent de notre siècle.
0: Ah ouais, le Jour le plus long, oui, avec, j'imagine, au niveau de la voiture qui l'écrase dans le ravin.
1: Non. C'est le colonel de je sais plus quelle armée qui dit, comment il s'appelle c'est un colonel américain qui dit que, ouais, comme ma grand-mère disait, quand quelque chose ne marche pas, on tape dessus et puis ça marche. je sais pas pourquoi ça fait penser à cette scène-là. Voilà, bref.
0: Bon, mais du coup, en 2025, c'est très border, ça.
1: Oui, bien sûr, mais c'est un film qui parle du débarquement, donc bon, le jour le plus long, voilà.
0: Mon Dieu, le jour le plus long.
1: Bah oui.
0: Je sais pas pourquoi je confondais avec le jour de la marmotte.
1: Ah oui, d'accord.
0: Ça s'appelle aussi le jour le plus long d'ailleurs.
1: Ah peut-être, je sais pas.
0: Ouais. Le jour de la marmotte qui d'ailleurs est
1: mais
0: un
1: non,
0: film...
1: mais c'est une histoire sans fin.
0: C'est justement des émissions qu'on fera sûrement l'année prochaine.
1: Non, c'est pas comment il s'appelle ? Si moi je sais plus. C'est pas grave. Le film avec
0: En tout cas voilà, mais ouais. Et pour moi, sinon pour toi, la scène préférée ?
1: Ben j'aime bien la scène où il est, tu sais, dans le parc d'attractions et où il sauve un gosse avec le, tu sais, la roue là.
0: Oui, avec la grande roue. Oh, la dernière scène, elle est tellement mignonne.
1: Bah oui, elle est très très belle.
0: Ouais, franchement, un très très beau message d'espoir. Et voilà, cher auditeur, chère auditrice. Notre voyage au cœur des singes au cinéma touche doucement à sa fin. Trois films, trois regards, mais surtout trois façons de se rapprocher un peu trop près, peut-être, de ce qui nous ressemble. Car ce soir, nous avons commencé dans l'ombre, avec Link, où le singe devenait source d'inquiétude. Nous avons ensuite pris de la hauteur avec King Kong. Et enfin, nous avons retrouvé une forme de douceur avec mon ami Joe, où le lien entre l'homme et l'animal ouvrait la voie à la confiance, à l'attachement et à une possible harmonie. Dans ces histoires, voilà, les singes ne sont jamais de simples animaux. Ils deviennent tour à tour une énigme qui nous échappe, un miroir qui nous dérange ou même encore un lien qui nous rapproche. Et c'est peut-être ça, en fait, ce qui rend ces récits si particuliers. Car parce que plus ces animaux nous ressemblent, plus ils nous obligent à nous regarder en face. Le cinéma ne se contente pas de les montrer, il les utilise pour questionner notre place, nos certitudes, notre manière de dominer, de comprendre et parfois de détruire. Et au fond, une question persiste, presque silencieuse, car jusqu'où sommes-nous différents de ceux que nous observons ? Et comme toujours, en chaque fin d'émission, voici les indices pour deviner notre dernière émission de l'année. Donc, parfois les requins peuvent aussi s'avérer être des alliés diplomatiques. Un des animaux qui sera dans la dernière émission a à une lettre près le même nom que notre monsieur anecdote. Le frère de Barthes, l'ours du film éponyme, a joué dans le deuxième film de la trilogie que nous explorerons lors de notre dernière émission. Dans le premier film de la trilogie, notre héros a affaire à un chat pour le moins sarcastique nommé Bedlime. Dans le premier film, notre docteur va s'occuper d'un tigre dépressif qui menace de sauter d'une tour. La voix française du chien est doublée par Yves Lecoq, la voix de PPDA dans Les Guignols de l'Info. Notre docteur, maintenant vous l'aurez compris, n'est pas qu'un médecin, mais aussi un vétérinaire. Et il a la capacité de parler aux animaux. C'était tous les indices que nous avions dit jusqu'à présent. Et maintenant voici le dernier. Notre personnage principal a été interprété par Eddie Murphy et Robert Downey Jr. En tout cas, d'ici la prochaine fois et la dernière émission de notre série sur les animaux au cinéma, je vous souhaite de redécouvrir ou de découvrir pour ceux qui ne l'auraient pas vu les films que nous avons abordés ce soir. Laissez le cinéma vous emporter et surtout profiter de ces beaux moments partagés avec ces êtres qui nous ressemblent. C'était Derrière la caméra pour Radio Dallas.

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3: Il y a 90 ans, en 1936, Marius Casatsu enregistrait Les Caquets, un rondo du Chevalier de Saint-Georges. Il y a 70 ans, en 1957, l'ensemble instrumental Jean-Marie Leclerc enregistrait une symphonie concertante du Chevalier qui avait compté parmi les élèves de Jean-Marie Leclerc. Il y a 50 ans, en 1976, Jean-Jacques Kantoroff enregistrait les concertos pour violon de Saint-Georges. Il y a 30 ans, en 1996, Émile Smidac faisait paraître la première biographie dédiée à Joseph Bologne, appelée Chevalier de Saint-Georges. Cela inaugurait un travail de réhabilitation dans lequel il a été suivi au cours des 30 dernières années par les livres d'Alain Guédé, de Claude Ribes, Michel Garnier-Panafieux, Gabriel Bana ou encore Pierre Bardin. Et depuis, Le Chevalier a aussi fait l'objet d'un documentaire de Martin Birabel, d'un biopic produit par Disney. Et au cours de ces nombreux travaux de réhabilitation, la question des origines guadeloupéennes du compositeur a été discutée, nuancée, mise en perspective, jusqu'à se demander si elle n'est pas devenue parfois surdéterminante de l'intérêt porté à un musicien dont le génie devrait suffire à susciter la curiosité. Pour ce numéro réhabilité de Métaclassique, nous avons surtout interrogé les interprètes qui abordent l'œuvre de Saint-Georges aujourd'hui et la manière dont ils peuvent négocier avec la question de l'héritage guadeloupéen du compositeur. Au cours de cette émission, vous allez pouvoir entendre la pianiste Mylène Alexis Garel qui participe à la redécouverte musicale de Saint-Georges, l'historien Luc Nemeth qui s'est intéressé à l'état civil du compositeur, le chanteur Fabrice Di Folco qui répond aux questions pointées par la chercheuse Christy Piccicero, le musicien Issa Drumi qui se demande si au lieu de faire du reggae, il n'aurait pas fait de la musique dite savante s'il n'avait connu le Chevalier de Saint-Georges plus tôt. Et pour commencer, nous allons à la rencontre de Jens Barniek et d'Eliane Schinmeyer qui a accueilli l'enregistrement d'un disque des pièces pour piano et violon de celui qui, au départ, s'appelait Joseph Bologne.

0: Jens Barniek, comment est-ce que vous avez appris, avant de parler du Chevalier de Saint-Georges, à aimer les compositeurs méconnus? Parce que c'est vrai que votre discographie n'est pas saturée de très grands noms.
1: Oui. La musique et l'art en général sont quelque chose de vivant. Bien sûr, les traditions sont un repère et c'est agréable d'écouter la musique d'aujourd'hui et de se souvenir que je l'écoutais avec ma grand-mère ou avec mes parents. Mais la vie a une autre qualité de découvrir de nouvelles choses. J'ai eu un excellent professeur aux États-Unis qui jouait beaucoup de la musique contemporaine et qui m'a ouvert des oreilles et m'a permis de relever des défis. Aujourd'hui, lorsque j'écoute de la musique d'autres cultures, comme des orchestres de gamelan ou la musique de l'opéra de Pékin, je me demande de la signification de la musique sur la manière dont elle s'est développée, sur la façon dont la société dans laquelle elle est née a influencé sa création. Et quand on ouvre les yeux et les oreilles, on découvre des choses étonnantes. Et enfin, en cas du Chevalier de Saint-Georges, je dois également dire que Joseph Bologne a les mêmes initiales que moi.
0: Ah, c'est vrai, JB. Ah, c'est pour ça que vous avez mis Joseph Bologne plutôt que le Chevalier de Saint-Georges. J'entends, c'est très beau cette idée, c'est-à-dire que la musique contemporaine appelle une ouverture et que cette ouverture appelle aussi à replonger dans l'histoire de la musique, y compris dans ses marges. Et alors, dans quel contexte particulier est-ce que vous en êtes venu à découvrir les partitions du Chevalier?
1: C'était en 2018. Jan Jacob Smulder, un écrivain néerlandais, a écrit un roman sur Saint-Georges. Et à l'époque, la maison d'édition m'avait demandé d'accompagner musicalement une tournée de lecture.
0: Et à partir de là, comment est-ce que vous avez fait pour vous documenter sur lui?
1: J'ai alors contacté l'association Le Concert de Monsieur de Saint-Georges à Paris. J'ai rencontré Monsieur Alain Guédé.
0: Oui, qui préside cette association.
1: Oui. Et j'ai fait également la connaissance de Jacques Martial, qui est malheureusement décédé au printemps dernier. Mais à l'époque, il était directeur du musée Memorial Act en Guadeloupe. Et il m'a invité de concevoir un concert en Guadeloupe et de jouer.
0: Et comment est-ce que vous faites la liaison alors entre tout ce que vous avez pu collecter comme information sur le compositeur, sa vie, ceux et celles qui aujourd'hui le défendent, et la manière dont vous vous êtes mis à l'interpréter? Parce que sans doute, est-ce que la façon de le jouer est travaillée par tout ce que vous avez pu apprendre?
1: Le fait d'avoir été en Guadeloupe m'a vraiment aidé à jouer sa musique, je dois dire. Je suis devenu même beaucoup plus attentif à l'histoire de l'esclavage et à l'histoire de musique de cette époque aussi. Par exemple, en 2021, un excellent livre de Bruno Preisendorf, un musicologue allemand, a été publié en Allemagne. Il parle du récit dans les œuvres d'art qui ont été créées. Par exemple, dans la peinture du plafond du château de Würzburg, réalisée par de Venise, Tiepolo. Les quatre continents sont représentés dans les quatre coins. L'Europe est représentée comme la souveraine du monde, au centre de la cour de Würzburg. Würzburg est au sud de l'Allemagne, en Bavière. L'Amérique, une indienne au sein nu, porte des parures de plumes et est assise sur un crocodile. Madame Asie, vénérable représentante d'une culture ancestrale, chevauche entièrement vêtue un magnifique éléphant. Et l'Afrique est allongée, nue et paresseuse, sur un dromédaire entourée des noirs sauvages attendant des cadeaux. Et regarde le débat actuel sur la carte du monde. Le continent africain a toujours été représenté à une échelle beaucoup plus petite qu'il ne l'est en réalité. Mais pourtant, malgré toutes les connotations sociales et politiques de ce compositeur, c'est bien sur sa musique qui doit être au premier plan. Mais personnellement, j'entends dans le tempo diminuendo en ré majeur, j'entends des tambours au piano dans l'accompagnement de la main gauche. Ou dans le rondo en ré majeur, j'entends vraiment des douces vagues de la mer chaude de Caraïbes qui viennent se briser sur la plage de sable.

On peut trouver des parallèles entre la période préclassique ou la période classique dans l'œuvre de Saint-Georges. Il s'inscrit dans la tradition des clavecinistes français, je pense, mais il a comblé une lacune dans le répertoire de la musique française. Sa musique est caractérisée par de magnifiques idées mélodiques et un grand humour qui appelle peut-être à celui de Haydn. C'est pourquoi, pour moi, il est visionnaire. Et peut-être parce que les partitions sont erronées et qu'on doit apporter les corrections, qu'il y a aussi la liberté d'improviser un peu des passages, bien sûr dans un certain style. Et je pense que c'est dans l'esprit de Saint-Georges. On voit dans les partitions qu'il était un musicien fantastique qui devait ajouter des ornements à son goût ou pris la liberté d'improviser lui-même. D'une certaine manière, Saint-Georges évolue entre les mondes des Antilles et de l'Europe occidentale, donc aussi entre les époques. En ce qui concerne les ornements, on pourrait prendre conseil à la tradition des clavecinistes français, en particulier François Couperin. Mais comme nous le savent les témoins contemporains, tels que Louise Fusil, qui a joué dans son orchestre, Saint-Georges était toujours entouré de jeunes et était un modèle.

0: Cela a bien sûr pour conséquence qu'un tel personnage ne reste pas strict, mais regarde vers l'avenir. Et c'est ainsi que la musique de Saint-Georges est pour moi une musique tournée vers l'avenir, au-delà des nominations d'une époque. Il est prouvé qu'il a inspiré Mozart, et certains disent que Beethoven a également été inspiré par Saint-Georges.
1: Alain Guédé avait fait paraître en 1999 sa première bio chez Actes Sud qui s'appelait Monsieur de Saint-Georges, le nègre des Lumières. On comprend bien qu'il ait changé le titre à sa reparution en 2025. Et maintenant, ça s'appelle Monsieur de Saint-Georges, un rival de Mozart. En quoi est-ce que cette comparaison à Mozart, qui pourtant est systématique, est aussi un peu absurde? Parce que non seulement le chevalier est français, en plus son génie n'a pas forcément besoin de comparatif, parce que on peut aimer les compositeurs sans les comparer, et puis tout ça à la fois, peut-être d'autres choses encore.
0: Je ne pense pas que la comparaison soit absurde, vraiment, mais je crois sincèrement que Saint-Georges n'en a pas besoin. Je ne peux que souscrire à ce que récemment déclaré un médecin et philosophe italien qui vit en Allemagne, professeur Giovanni Maio. Il a dit « Se comparer aux autres est la clé du malheur. » Alors pourquoi ne pas considérer la beauté, la jeunesse et la profondeur de la musique de Saint-Georges comme sa propre création précieuse?
1: Oui.
0: Lors de l'enregistrement, j'ai essayé de réfléchir à ce que Saint-Georges avait dû apprendre au niveau de sa formation européenne à Paris et à ce qu'il avait encore entendu pendant son enfance en Guadeloupe. Tout comme Brahms, un autre compositeur qui a les mêmes initiales que Saint-Georges et moi.
1: C'est vrai.
0: Brahms a entendu la musique des gens venus de partout qui attendaient la traversée vers l'Amérique dans le port de Hambourg et s'en est inspiré comme les chansons ciganes.

0: Eliane Schindmeier, pourquoi est-ce que c'est important pour la famille Schindmeier que d'accueillir l'enregistrement de ce disque en ces murs?
1: C'est une longue histoire.
0: Ah bah avec plaisir.
1: Une très longue histoire. C'est-à-dire que dans la famille Schindmeier, nous fabriquons des instruments de musique à clavier depuis 1735.
0: Depuis avant même, 10 ans avant la naissance du chevalier.
1: Depuis 1735, voilà. Et, bon, moi j'ai étudié la musique, j'ai joué du piano, etc. Et mon mari, il est décédé, il y a déjà un bon bout de temps, ça fait déjà 33 ans. Et c'est moi, en fin de compte, qui suis responsable de toute la tradition, en fin de compte, héréditaire. Voilà, c'est comme ça. Donc, à ce moment-là, j'ai continué aussi avec la fabrication du Célestat. Et en plus, ça, il y a quelques années de ça, peut-être 8 ans de ça, j'ai fondé la fondation, quoi. Fondation Schindmeier. Et la fondation Schindmeier s'occupe de la restauration des instruments d'époque et aussi des concerts organisés à la maison, comme avec Jens et d'autres personnes aussi. C'est là où nous sommes connus, en fin de compte. Ça fait quelques années déjà. Parce que les pianistes viennent à moi. Donc, c'est une chose assez intéressante aussi. Et ça dépend de ce qu'ils veulent jouer, quel instrument ils veulent jouer. Alors, on met tout ceci à leur disposition. Les instruments sont aussi accordés et tout est préparé. Donc, c'est une entrée libre.
0: Et alors, accueillir un projet qui porte sur Joseph Bologne, nommé chevalier de Saint-Georges, ça fait quel sens pour vous?
1: Bon, je suis très ouverte, en fin de compte, à ce que les pianistes veulent jouer. Et je demande toujours, qu'est-ce que vous voulez jouer? Bon, non, ça c'est bien, ça passe, ça irait. Quel instrument? Ça joue aussi un rôle très important. Comme ça, je crois que c'est très important aussi, s'il y a la possibilité de le faire, que les pianistes entendent le son de ces instruments, disons plus ou moins comment ils étaient à cette époque. Non? Donc ça, c'est une grande différence, c'est une inspiration aussi pour les musiciens. Enfin, une grande, ah, c'est comme ça que c'était. Bon, en fait, c'est ce que j'entends toujours. C'est l'inspiration.
0: Mylène Alexis Garel, vous êtes pianiste. Comment est-ce que vous avez fait la connaissance du chevalier de Saint-Georges? Si je comprends bien, vous avez d'abord fait la connaissance d'Alain Guédé, qui, en plus du livre sur le chevalier de Saint-Georges, préside l'association Le Concert de Monsieur de Saint-Georges.
2: Oui, tout à fait. J'ai été sollicitée par le président de l'association Le Concert de Monsieur Saint-Georges, donc par Alain Guédé. En 2000,
0: ouais.
2: Ce qui remonte déjà
0: à quelques années.
2: Et il était dans la démarche de réhabilitation des œuvres du chevalier de Saint-Georges. Il m'a sollicité dans un premier temps pour accompagner donc des artistes lyriques. Nous avons œuvré autour de ce répertoire durant une dizaine d'années. Puis j'ai accompagné au violon également une sonate. Qui est une réduction, un arrangement du concerto en sol du Chevalier de Saint-Georges. C'est dire que ce concerto qui a été publié en 1773 avait vraiment un réel succès, à un point tel qu'il fut arrangé et joué dans les salons aux environs de 1783. Donc j'ai interprété, on va dire, cet arrangement, cette sonate de clavecin avec violon, également à Paris, et c'est à ce moment-là que, voyant l'écriture et puis surtout l'aisance au niveau de l'expression, une belle vocalité de la ligne, j'ai été interpellée par l'écriture. J'ai également écouté les œuvres pour clavecin de ce même répertoire par Anne Robert, qui est une claveciniste française. J'ai pu obtenir et avoir plutôt l'autorisation d'avoir dans les mains le manuscrit où il est écrit également que ces pièces pour clavier seul ou même certaines pour piano et pour clavier et violon sont proposées donc pour le pianoforte et dédiées à Madame la Comtesse de Vauban. Donc ces pièces sont en fait conservées grâce à cette comtesse, grâce à ses armoiries, ce qui légitime ce beau travail du chevalier de Saint-Georges. À la suite de quoi, je me suis mise à faire une lecture de plusieurs de ses pièces. Et ce fut vraiment à ce moment-là l'évidence, le coup de foudre, qu'il fallait absolument les jouer au piano, donc également.
0: Sachant qu'elles ne sont pas éditées, c'est-à-dire que vous avez fait des photos, des manuscrits qui se trouvent à la bibliothèque
2: ou... Alors, elles sont présentées au public sur un microfilm,
0: oui.
2: Voilà, mais elles ne sont pas éditées, donc vous pouvez les visualiser. Hein, et ensuite, j'ai souhaité vraiment avoir dans les mains le manuscrit,
0: oui.
2: Qui n'est pas exposé.
0: D'accord.
2: Et à ce moment-là, j'ai vu, donc c'est un très beau livre, hein, rouge, aux armoiries de la comtesse de Vauban, doré, avec un très beau papier relié, et puis une écriture très belle, très soignée. C'est vraiment un copiste qui n'a laissé en apparence aucune rature.
0: Oui. Mais vous l'avez recopié ?
2: Alors, j'ai eu l'autorisation d'avoir quelques copies. Et Alain Guédé aussi, que j'ai entre-temps revu, m'a transmis des copies que lui-même, il avait eues.

0: Parce que vous vous êtes évidemment documenté, vous avez lu toutes les biographies de Saint-Georges,
1: Midac,
0: Claude
1: Ribe,
0: Alain Guédé bien sûr, mais aussi Michel Garnier-Panafieux. Oui. Quels sont les traits de caractère du chevalier qui vous servent quand vous jouez sa musique?
1: Alors ce qui m'a toujours surpris, c'est que dans son œuvre, il mentionne toujours le terme « gracioso ».
0: Ah oui.
1: Et en fait, ce qui me surprend, c'est un sentiment, oui, c'est on va dire une certaine esthétique de la grâce qui structure tout son discours. Donc il n'est pas, à mon avis, très friand de montrer qu'il sait très bien jouer du violon, mais il va effectivement porter le lyrisme à son plus haut niveau d'expression, parce qu'il est souvent invité dans des salons où ce répertoire, on va dire les romances, la musique de chambre, les œuvres pour clavier seul sont très très demandées. Et en l'occurrence, celle du Chevalier de Saint-Georges.
0: Vous partagez avec lui d'être né en Guadeloupe, mais quand vous en parlez, vous parlez plutôt d'une musique de salon.
1: Alors, je dis la musique de salon parce que c'est surtout dans ce cadre que ce répertoire des documents que nous avons aujourd'hui s'est fait entendre. Mais bien sûr que l'œuvre du Chevalier de Saint-Georges est portée par des mémoires insulaires, parce qu'il est tout de même né donc en Guadeloupe, à Baïf. Et donc là, forcément, il est porté par les mélodies, la nature, les mélopées, les berceuses créoles, ce que sa maman, qui est d'ascendance africaine, a pu lui conter. Moi, je retrouve cette appartenance, on va dire cette résonance créole dans ses œuvres pour le clavier, plus précisément dans le rebond rythmique. Dans ses œuvres pour clavier, on a l'impression d'un mouvement perpétuel qui ne s'arrête jamais et qui, a priori, n'est pas très riche. Mais finalement, elle est discrète et met en lumière ce qu'il a à dire.
0: Ah oui. Pour vous, elle est créole, cette base d'Alberti.
1: Alors, bien sûr que comme ça, elle n'est pas créole, mais elle est...
0: elle n'est pas en soi.
1: C'est la manière dont il l'a conduit. Et bien sûr, après, avec d'autres formules de syncope, de silence, de rebond, des grands écarts...

enfin, j'assimile la basse d'Alberti au mouvement de la mer, car il a voyagé plusieurs fois et très longuement, donc en bateau, parce que dans son jeune âge, il est venu à Paris. Et voilà, c'est un enfant qui captait beaucoup de choses et ces choses font que voilà, le structure, le compose. Et ça ne s'explique pas, il y a une magie qui s'opère. Et à ce moment-là, il y a un certain métissage, je trouve, qui n'est pas perceptible. Évidemment que nous n'allons pas entendre une musique très cadencée traditionnelle. Mais pourquoi, justement, cette musique nous fait-elle tant de bien et puis nous porte dans l'enthousiasme? Je pense qu'il y a une manière de conduire le discours propre à lui.

0: Luc Nemeth, bonjour.
1: Bonjour.
0: Vous êtes historien, vous vous êtes intéressé à Saint-Georges en allant véritablement aux sources de son état civil, c'est-à-dire comment est-ce que on a quoi encodé son identité?
1: Ah, on l'a plus qu'encodé, on l'a détourné scandaleusement. On lui a donné un père qui n'était pas le sien et une date de naissance qui n'était pas la sienne. Ce qui est aberrant, c'est que depuis 1818, on connaît au jour près sa date de naissance, car un de ses bons amis, qui a été jusqu'à la fin de sa vie un de ses proches, qui était le fils du maître d'armes, la Boétière, a écrit un traité des armes en 1818, avec même une bonne dizaine de pages, notices historiques sur Saint-Georges, et il s'entraînait d'ailleurs à l'épée avec lui, et il dit bien, Saint-Georges était né le 25 décembre 1745, et voilà tout. D'ailleurs, j'ai même publié un article là-dessus.
0: Dans les annales historiques de la Révolution française.
1: Je me suis intéressé aussi au pourquoi de cette substitution de père. Eh bien, parce qu'on a voulu absolument faire de lui le fils d'un grand du royaume. Et pourquoi un grand du royaume? Parce que ça permettait de tirer le lecteur du côté de Marie-Antoinette. Ça, c'est très vendeur, Marie-Antoinette, encore aujourd'hui. Or, il a donné peut-être des leçons de clavecin à Marie-Antoinette, mais c'était une chose normale, vu la notoriété immense qui était celle de Saint-Georges, qu'il ait ses entrées à la cour. Puis, il me semble bien que Grétry a donné des leçons de chant à Marie-Antoinette. Ça n'a pas empêché d'être un révolutionnaire bon teint, lui aussi.
0: Comment est-ce que vous y êtes pris pour trouver sa vraie date de naissance?
1: Je suis allé tout simplement aux archives nationales et dans les archives départementales, en particulier celles de la Gironde, puisque Bordeaux était le principal port de transit,
0: oui,
1: pour les trajets aller-retour. Bon, ben j'ai vu qu'on parlait de Georges de Bologne, on parlait de son esclave Nanon, son esclave, parce qu'il avait fait un enfant, à savoir Saint-Georges, à la plus belle de ses esclaves, et on parlait de Joseph, fils de Nanon, et en donnant son âge. Bon, ça va, ça, ce problème a été réglé, mais ça n'est pas ça qui m'a le plus intéressé, l'état civil. J'ai quand même tenu à faire un article justement sur cette question d'état civil, car j'ai estimé que ça avait un sens, cette modification, parce que sinon c'est purement anecdotique, le fait que ça se trompait sur la date de naissance.
0: Oui, c'est ça, c'est le pourquoi.
1: Et donc c'était le thème de mon article, un état civil chargé d'enjeux.
0: Alors quels sont-ils ces enjeux?
1: Ces enjeux, ils étaient donc essentiellement autour de cette paternité dont on voulait absolument qu'elle ait été aristocratique. Et on voulait pas aborder le problème de fond. Il y a même des gens à gauche que ça peut déranger. Le fait que le fils d'un planteur, bon, esclavagiste, ben oui, ait pu connaître une ascension sociale. Mais en réalité, elle n'est pas si surprenante. Parce que, bon, ça, il n'y a pas de problème. On en a la preuve par une dédicace de Gossec en 1766. Donc, Saint-Georges n'a que 21 ans. Il dédie ça à Monsieur de Saint-Georges, écuyer et gendarme de la garde du roi. Enfin, donc, l'ascension est rapide.
0: Est-ce que vous pouvez nous expliquer comment est-ce qu'il est passé donc de Joseph Bologne à chevalier de Saint-Georges? D'où vient qu'il devient chevalier et d'où vient qu'on l'appelle de Saint-Georges?
1: Alors, d'où vient qu'on l'appelle de Saint-Georges? C'était simplement au départ des additifs purement géographiques, et que d'ailleurs la France fermait les yeux, car il y avait une rivalité entre l'Angleterre, la France et l'Espagne, et la France préférait avoir ses nobles de son côté, de son côté, ses planteurs, ses colons, d'autant plus que par exemple entre 1759 et 1763, la Guadeloupe avait été anglaise. Eh ben, ma foi, cela ne s'en était pas plus mal porté. Et donc la France voulait les avoir de son côté.
0: Parce qu'il y a cette mention dans le traité de l'art des armes de Nicolas Texier de la Boissière en 1818 qui dit « L'homme le plus extraordinaire qu'on ait peut-être jamais vu dans les armes », où là on est vraiment dans l'exaltation du bon escrimeur
1: aussi. Mais il n'y a pas de raison de l'occulter. Et je crois qu'il y a un roman de Balzac, Le cabinet des Antiques, il me semble, où on dit d'un personnage « Il faisait des armes comme un Saint-Georges ». Non, il était...
0: Mais ça veut dire que son succès militaire avait avait apparemment, dès son vivant, pris le dessus non. sur ses activités de musicien.
1: Pas du tout. Ah mais non, il était réputé en tant que musicien, justement, parce que là, il y a des gens qui prétendraient le... Attention aussi aux gens qui prétendent le redécouvrir. Ça n'était pas pour rien que Louis XV lui a confié la direction, a prévu de lui confier la direction de l'Académie royale de musique, ce qui est devenu l'Opéra de Paris.
0: Luc Nemeth, quand vous avez travaillé sur le Chevalier de Saint-Georges, vous avez pu voir à quel point à sa mort en 1799, on parle beaucoup de lui.

0: Libyen décimé, et le rétablissement de l'esclavage par Bonaparte. Et là, aujourd'hui encore, dire du mal de Napoléon en France, il y a des gens que ça dérange, et donc ça posait un gros problème, parce qu'en plus de ça, il avait levé en septembre 1792 la Légion, donc de volontaires. C'était des volontaires, ce n'était pas des gens qu'on était allé réquisitionner dans les colonies. C'était des volontaires. Alors, est-ce que vous vous rendez compte? Alors qu'ils ont été, ces métis et ces noirs ont été volontaires pour défendre la Révolution, et 12 ans plus tard, on rétablit l'esclavage. Alors ça, je crois que c'est une des raisons.
1: Ça, c'était après la mort hein,
0: C'est trois ans après. On rétablit l'esclavage. Alors je crois que c'est la raison majeure. Il y a eu donc aussi, ensuite, je vous ai rappelé que, avec la notice de Pierre Larousse, qu'en 1875, il n'est pas oublié du tout. Oui, mais le problème, c'est qu'après, il y a donc l'expansion coloniale. Et donc, en rapport avec l'expansion coloniale, alors là, il y a la montée du racisme, et qui est autre chose que le simple préjugé de couleur. J'ai pas d'indulgence pour le préjugé de couleur, mais il peut s'expliquer dans un contexte. Alors que là, il y a la montée du racisme. Et ça, c'est la deuxième raison. Et puis, ça n'est pas non plus indifférent qu'il ait été originaire de la Guadeloupe, qui jusqu'en 1946 a fait partie des colonies.

0: Fabrice Di Falco, comment est-ce que vous avez fait la connaissance du Chevalier de Saint-Georges ?
1: Alors j'ai fait la connaissance du Chevalier de Saint-Georges sur ses terres en Guadeloupe. J'étais parti avec un musicien pour un récital, et dans ce récital, j'avais, au-delà du baroque, fait un petit clin d'œil aux Canciones Negras de Monsalvace, ces cinq mélodies magnifiques de ce compositeur Xavier Monsalvace qui était parti à Cuba. Le maire de Baïf, en Guadeloupe, m'a dit « Vous savez, il faut absolument que je vous fasse découvrir certaines terres où apparemment serait né le Chevalier de Saint-Georges ou sa famille. » Et donc à ce moment-là, ça m'a intéressé en tant que Martiniquais de voir qu'un compatriote faisait du classique à son époque. Hein. Et c'est comme ça que j'ai rencontré le Chevalier de Saint-Georges, par le maire de Baïf, qui m'a donc fait découvrir cette ville, m'a fait découvrir certains endroits où, paraît-il, il y aurait eu une habitation du père de Monsieur de Saint-Georges, etc. Et puis ma grand-mère, comment dirais-je, d'affection, la comédienne Jenny Alpha, faisait à la Sainte-Chapelle un concert sur le Chevalier de Saint-Georges où elle interprétait la maman du Chevalier de Saint-Georges, Nanon. Mmh. Donc voilà, donc la même année, j'ai connu le Chevalier de Saint-Georges sur ses terres, et la même année, j'ai connu ce concert fait par ma grand-mère adoptive, Jenny Alpha.
0: Ce qui vous a donné envie de faire plus ample connaissance, j'imagine, de vous documenter.
1: Exactement, c'est-à-dire que lors de ces concerts, Jenny Alpha contait l'histoire de son fils unique, le Chevalier de Saint-Georges, justement d'elle-même, de son parcours en quittant l'Afrique, en arrivant en Guadeloupe, de cette histoire d'amour avec ce monsieur blanc de l'Hexagone, de l'affection qu'avait eu ce monsieur pour son enfant. Et tout ça ponctué par des morceaux, que ce soit des romances du Chevalier de Saint-Georges, des airs d'opéra ou des œuvres de violon.

0: parce que en fait, le chevalier de Saint-Georges avait quand même, même s'il était très installé dans la région parisienne et même à Paris, hein, il avait quand même créé ses romances pour toujours donner un clin d'œil à sa maman. Sa maman était très importante, hein, pour le chevalier de Saint-Georges. À cela, pour rendre hommage à la mienne, j'ai pris différentes mélodies, dont « Dors mon enfant »,« Que mes feux à moi la richesse »,« Penser sans pouvoir agir », etc.
1: Aux États-Unis, à l'université George Mason, il y a Christy Pichichero qui s'attelle à préparer une biographie expérimentale du chevalier de Saint-Georges, et elle a exhumé certains documents qui montrent comment est-ce qu'on parlait de lui à l'époque. En mai 1779, John Adams, qui était, avant d'être le président des États-Unis, commissaire en France, écrit dans son journal intime un récit de Saint-Georges. Il dit « À Paris, un mulâtre, fils d'un ancien gouverneur de Guadeloupe, par une négresse. Il a une sœur mariée à un fermier général. C'est l'homme le plus accompli de l'Europe en équitation, la course à pied, le tir, l'escrime, la danse, la musique. Il peut toucher un bouton de la veste ou du gilet des plus grands maîtres d'escrime et peut toucher une pièce de monnaie en l'air avec une balle de pistolet. » Alors peut-être avant de réagir à cet extrait du journal intime de John Adams, je vous propose d'entendre le commentaire qu'en fait justement Christy Pichichero.
2: Adams écrivait avec admiration du chevalier et de ses talents, bien qu'il n'ait jamais rencontré l'homme, ni assisté à ses prouesses pour les évaluer. En se référant à Saint-Georges comme l'homme le plus accompli de l'Europe, il indiquait l'ampleur de la réputation du chevalier qui avait dépassé le cadre local. La curiosité concernant la vie privée des célébrités, aspect dont nous avons parlé hier, est évidente dans la discussion d'Adams sur la famille de Saint-Georges. L'arbre généalogique relaté par Adams fut erroné, nous le savons, montrant l'influence des rumeurs, des potins, des oui-dire dans la construction de l'image publique de Saint-Georges, qui était fabriquée donc de demi-vérités. Le récit par Adams des prouesses de Saint-Georges, touchant un bouton de la veste ou le gilet des maîtres d'armes, une pièce de monnaie en l'air avec une balle de pistolet, montre comment le chevalier lui-même construisait et alimentait continuellement son statut de célébrité par des exploits. En effet, pour revenir au texte d'Antoine, Saint-Georges n'avait plus affaire dans le cadre de sa célébrité à des collègues, des admirateurs, des clients, des voisins, mais à un public. Cependant, il est essentiel de reconnaître les façons dont ce journal intime d'Adams met également en lumière des informations sur la race et la célébrité dans le cas du chevalier de Saint-Georges. Les trois premières données communiquées à propos de cet homme sont Saint-Georges, Paris et mulâtre. Ce qui définissait le chevalier était son nom, son lieu de résidence et son attribution raciale.
1: Christy Pichichero donc regrette que son attribution raciale ait pris autant d'importance dans les discours qui ont en même temps constitué et propagé sa célébrité. Fabrice Di Falco.
0: Ben, il est évident que ça devait être très rare à l'époque d'avoir un homme de couleur métissé. D'une maman esclave, certes après affranchie, qui a quand même quitté l'Afrique pour arriver en Guadeloupe, et se retrouvant quand même à Paris dans les beaux quartiers. C'est un storytelling hallucinant. Et il est évident que aussi, je pense que la couleur du chevalier de Saint-Georges a été aussi un étonnement sur la possibilité que racisé, avec de l'excellence, de la rigueur et du travail, on puisse se retrouver à être un compositeur adulé pour certains et un compositeur détesté par d'autres.
1: D'accord, donc en fait, pour vous, ça participe de sa particularité. Il n'y a pas lieu de faire l'impasse dessus.
0: Non, parce qu'en contraire, quel que soit d'où vous venez, si par exemple nous sommes en Martinique, puisque oui, je suis martiniquais, arrive quelqu'un qui est blond aux yeux bleus et qui va décider de composer une biguine hallucinante. Évidemment, la première réaction de tous les martiniquais sera de se dire « ce blond aux yeux bleus compose une musique qui pourrait être la nôtre, avec nos propres codes, mais son originalité que cette personne puisse, malgré ses origines et sa couleur de peau, puisse aussi être légitime de composer de la musique traditionnelle ou de la biguine ou autre musique rythmée, en cela, tout le monde en Martinique regarderait ce compositeur blond aux yeux bleus en se disant « il est quand même assez déjà courageux
1: oui.
0: d'aller frapper à la porte d'une musique qui n'est pas forcément sienne ». Et en plus, si il en a fait une musique devenue connue, à ce moment-là, ça va peut-être faire partie de son storytelling.
1: Ce que constate Christy Piccicero, c'est aussi que les avis qui sont portés sur sa musique par des gens peut-être un peu plus experts que John Adams en musique à ce moment-là, restent aussi quand même biaisés par apparemment quelques préjugés de couleur, comme on disait à l'époque. Elle prend l'exemple d'un opéra qui s'appelait Ernestine de 1787, et elle a trouvé dans la correspondance littéraire cette réception de Grimm, puisque la réception était un peu mauvaise de cet opéra, et donc Grimm écrivait « La musique et de Monsieur Saint-Georges, jeune américain plein de talent, le plus habile tireur d'armes qu'il y ait en France, l'un des coryphiés du concert des amateurs. Le sujet de ce malheureux drame est tiré du roman de Madame Riccoboni intitulé Ernestine. On ne pouvait guère choisir un sujet plus agréable, on ne pouvait guère le défigurer d'une manière plus maussade. Messieurs Delaclos et Desfontaines, donc étaient les librettistes, ont jugé que le fond de ce sujet plus intéressant que comique avait besoin d'être égayé par un épisode. Ils en ont ajouté un rôle de valet qui est le chef-d'œuvre de platitude et de mauvais goût. Le talent de Pergolèse même n'aurait pu soutenir un pareil ouvrage et la composition de Monsieur de Saint-Georges, quoique ingénieuse et savante, a paru manquer souvent d'effet. Alors, je vous fais entendre le commentaire qui, à cette citation fait Christy Piccicero.
2: Le commentaire d'ouverture de Grimm met en avance la race de Saint-Georges de deux manières. Premièrement, avec une épithète raciale mulâtre, et deuxièmement, avec sa référence aux prouesses physiques et mécaniques du chevalier dans l'escrime et le violon, plutôt qu'au travail plus érudit et créatif de la composition musicale. Comme si ce portrait dénigrant n'était pas assez clair, Grimm ajouta un compliment déguisé en écrivant que cette musique terne était la meilleure que le chevalier ait jamais produite. Une vision biologique de la race est à l'œuvre lorsque Grimm utilisa le mot « race » et fit référence à la nature, ayant donné aux mulâtres une aptitude merveilleuse à l'imitation, mais en leur refusant le sentiment ou le génie vraiment raffiné. Grimm ouvrit néanmoins la possibilité que le prétendu manque de sentiment et de génie ne soit pas une faute de la nature, mais de la société, qui refusait à de tels individus la chance de s'appliquer aux études académiques et aux arts. Malgré cela, ces remarques ici et bien d'autres d'ailleurs tentaient clairement de rendre l'attribution raciale dénigrante la principale perspective pour penser Saint-Georges. Il va sans dire que les compositeurs blancs de l'époque recevaient également des critiques sévères, épicées, piquantes, mais ils n'étaient pas stigmatisés, ces autres compositeurs blancs, ils n'étaient pas stigmatisés biologiquement via un discours de la race, et ils n'étaient donc pas sujets aux mêmes dommages ou dangers. Oh.

0: Brice Di Falco, est-ce que vous êtes d'accord avec cette idée que Grimm finalement hiérarchisait ses critères et faisait passer le critère artistique après les autres ?
1: Je me demande, est-ce que ce n'est pas encore le cas au XXIe siècle ? En fait, si Grimm était à nos côtés au XXIe siècle, quand il entendrait un compositeur, une compositrice, un chanteur, interprète, racisé ou non, est-ce qu'il ne serait pas dans la même situation toujours d'imaginer que les personnes de couleur n'ont pas dans leur ADN la possibilité de faire de l'opéra ou du lyrique ou de l'instrumentalisation en devenant chef d'orchestre ou musicien, parce qu'il n'y a pas dans tous les pays, principalement dans tous les Outre-mer, par exemple, de conservatoire. Il n'y a pas d'école de musique supérieure dans les Outre-mer.

0: Je vais vous faire entendre un dernier extrait de cette conférence donnée par Cristi Piccicchiero dans le cadre du colloque Lumière médiatique qui a eu lieu en juin 2024 au Collège de France, à l'initiative notamment d'Antoine Lilti. C'est un extrait qui concerne ce moment de la vie de Saint-Georges éminemment problématique où il se porte candidat à diriger l'Académie royale de musique et où une sorte de cabale s'abat contre lui.
1: Retracer les blessures par le racisme peut être délicat, mais dans le cas de Saint-Georges, les dommages sont évidents. Le plus grave fut le rôle du racisme dans les circonstances qui lui ont coûté le poste de directeur de l'Académie royale de musique en 1776, pour lequel il fut le principal prétendant. Dans cet épisode, les chanteuses Sophie Arnoux et Rosalie Levasseur, donc la chanteuse ivre d'Ernestine, et la danseuse Marie-Madeleine Guimard instrumentalisèrent le racisme anti-noir pour éliminer Saint-Georges comme candidat. Les trois femmes écrivirent une pétition publique à la reine Marie-Antoinette disant que, et je cite, « leur honneur et la délicatesse de leur conscience ne leur permettraient jamais d'être soumises aux ordres d'un mulâtre ». Fin de citation. Jouer la carte raciale, si on peut parler ainsi, fut un succès dans ce cas. Face à ce geste dramatique et au pouvoir de l'hiérarchie raciale, Saint-Georges retira sa candidature. Curieusement, la question de la race n'était pas la vraie motivation de la tentative des femmes d'écarter Saint-Georges de l'Académie royale de musique. Guimard avait conspiré pour placer la direction de l'opéra entre les mains de son amant, Papillon de la Ferté, qui était l'intendant des menus plaisirs du roi Louis XV et dont la position était menacée sous Louis XVI. La race était l'outil parfait pour se débarrasser de Saint-Georges, ouvrant ainsi la voie à Papillon de la Ferté pour prendre ce rôle de directeur, ce qu'il fit.
2: Il semblerait que ce Saint-Georges s'apprête à diriger l'Académie royale de musique, c'est-à-dire l'opéra.
3: C'est-à-dire nous.
2: Notre honneur ne serait souffrir que nous soyons gouvernés par un...
3: Par un...
0: Ça voudrait dire donc que ce serait un racisme de second ordre, au sens où on le délèguerait, on jouerait. C'est marrant d'ailleurs que Cristi Piccicchiero achoppe sur le mot instrumentaliser, parce que ça voudrait dire que ce n'est pas un racisme des personnes qui l'utilisent, quoi.
4: Ben, c'est-à-dire qu'en fait, ce qui est assez inquiétant, c'est qu'au XXIe siècle, ça continue. En réalité, c'est ça qui est inquiétant. Que ça ait existé, et que les choses aient évolué, que les choses ont changé. Mais je me rends compte, après 33 ans de carrière, que ça continue. Je n'ai pas été, moi, victime en aucun cas, mais j'ai eu des collègues qui m'en ont parlé. Ce qu'il vit, vous imaginez que parce que on doit sauver le poste de papillon, parce que si le roi Louis XVI arrive, il pourrait perdre son poste, ouais. On va profiter de la couleur, non pas comme quelque chose de bénéfique, mais comme quelque chose qui pourrait vous faire perdre des points. Mais tout cela non pas en comparant deux individus, quelle que soit leur couleur, sur leurs compétences, sur leur professionnalisation. Nous allons rendre ça politique, qui fait que les moments précieux et privilégiés de ce couple homosexuel va donc devenir plus important que la musique elle-même. L'emplacement d'un des hommes va à ce moment-là être parfait pour assombrir l'état certainement professionnel et rigoureux du chevalier de Saint-Georges. Ce n'est même plus une question de couleur. Parce qu'en fait, je pense que ça aurait été quelqu'un d'autre d'une même race, il y aurait eu le même problème.
0: Alors, l'historien Luc Nemeth a une contre-hypothèse.
5: Ah, les mauvaises langues disent qu'en réalité, on se la coulait douce dans cette Académie royale de musique et qu'elle n'avait pas eu envie du tout d'être dirigée par un perfectionniste. J'ai été un peu sensible à cette dimension parce que je travaille aussi sur l'histoire du XXe siècle et notamment sur Toscanini. Arturo Toscanini, qui a été là, vraiment dans le monde de l'antifascisme en exil, le personnage le plus respecté. Or, il n'y avait pas intérêt à faire une fausse note quand on était musicien dans l'orchestre.
0: Vous êtes en train de dire que Chevalier de Saint-Georges était potentiellement un Toscanini du XVIIIe siècle et qu'on n'en voulait pas plus par peur de devoir travailler que par préjugé racial.
5: Par peur du perfectionnisme.
0: D'accord.
5: Parce que le préjugé racial, encore le mot racial, je l'emploierais avec prudence.
4: Alors, en fait, encore au 21e siècle, excusez-moi, ça continue.
0: Vous arrêtez pas d'y voir un miroir.
4: Mais hein, oui, parce que ça continue. Combien, comment dirais-je, d'artistes lyriques féminines ou masculins arrivent dans une production et quand le chef d'orchestre est en pamoison devant l'interprète, tout est possible parce que le travail sera beaucoup plus efficace, parce que ce sont des personnes soit qui s'entendent musicalement, soit amicalement. Et donc, tout de suite, ça devient intéressant. Et puis, il y a des fois des divorces entre certains artistes lyriques et un chef d'orchestre et un orchestre. Mais il y a des divorces aussi entre un chef d'orchestre et un orchestre. Parce que quelquefois, l'orchestre refuse catégoriquement de se faire diriger, quelle que soit la couleur, quelle que soit la rigueur du chef d'orchestre. L'orchestre décide qu'il n'y a pas de connivence, d'harmonie. Donc, en réalité, ces deux femmes qui se voient dirigées par quelqu'un, quelle que soit sa couleur, si cette personne est trop rigoureuse, si cette personne est trop dans le détail, ces chanteuses de l'époque assez divas ne comprennent pas pourquoi elles se feraient diriger par quelqu'un de trop sévère. Et là, quelle que soit la couleur et la race. Et ça tombe mal, ça tombe à ce moment-là pour elles sur une évidence que si on peut taper plus fort, en plus il est coloré, donc comment se fait-il que d'autres personnes colorées sont à cette époque même de l'histoire, pas tous chefs d'orchestre, pas tous chanteurs d'opéra, et les personnes colorées n'ont pas tous des postes importants à la même époque de ces femmes.
0: Donc les deux hypothèses sont compatibles.
4: Moi je pense que toute hypothèse, on en a une, on en a deux, mais en fait, il y en a certainement d'autres, parce qu'en réalité, à partir du moment où vous ne vivez pas vous-même l'histoire, à ce moment-là, toute histoire peut être écrite.

0: Issa Drumy, vous êtes à Pointe-à-Pitre et vous avez rencontré le chevalier de Saint-Georges à l'époque où vous étiez encore à jouer les tours ou dès lors que vous étiez allé en Guadeloupe?
1: Non, non. À jouer les tours. À jouer les tours, oui. C'est ma mère qui m'a offert un livre, une biographie. Enfin, une biographie qui avait. J'ai pas le nom de l'auteur, j'en suis désolé.
0: C'était soit Alain Guédé, soit Claude Ribes à l'époque,
1: Ribes,
0: j'imagine.
1: Effectivement.
0: Il y a des endroits de sa vie ou de, et même de son rapport à la musique dans lesquels vous vous êtes reconnu?
1: Bah, moi, j'avoue que j'ai pris une telle claque en lisant ce livre que j'ai dû le fermer, le rouvrir, le fermer, le rouvrir. Je ne me suis pas reconnu, moi, dans le Chevalier Saint-Georges, ce qui est venu me sauter au visage, à la pensée, à l'esprit. C'est me dire, mais comment se fait-il? Il n'est pas à sa place dans l'histoire. Et la première question qui m'est venue, c'est, mais comment aurait été ma vie? À moi, le petit garçon d'origine guadeloupéenne qui était en musique, en école de musique depuis tout petit, comment aurait été ma vie si ce personnage aurait eu sa place légitime dans l'histoire de France, dans les livres d'histoire? Enfin, pour moi, c'est évident que ma perception de la vie et la perception des autres de moi auraient été très très différentes.
0: C'est-à-dire, si par exemple, il y avait eu dans votre école de musique une salle Joseph Bologne ou Chevalier de Saint-Georges, comme il y a une salle Hector Berlioz ou Olivier Messiaen, par exemple, vraiment, vous pensez que ça aurait modifié quoi?
1: Ça aurait modifié déjà la perception que j'avais de la musique classique depuis tout petit, que c'était une musique de blanc et que moi, je ne l'étais pas. Que c'était pas quelque chose qui m'appartenait. Donc, du coup, cette musique-là m'aurait appartenu. J'aurais été plus légitime à faire de la musique classique. Le regard aussi de mes camarades aurait été différent, puisque j'aurais été ressemblant, j'aurais été un équivalent du héros, ce qui aurait dû être un héros pour moi, celui qui est un héros pour nous en Guadeloupe. La perception de la vie et des choses aurait été vraiment, vraiment différente. C'est certain.
0: Peut-être est-ce que vous ne vous seriez pas tourné vers le reggae?
1: Non, parce que le reggae, je ne me suis pas tourné vers lui. Le reggae, il est venu à moi. Justement, j'y serais peut-être pas allé parce que j'aurais été légitime dans la musique classique. Est-ce que tu...

0: Est-ce que dans les écoles de musique de Guadeloupe, il est présent? Est-ce que pour le coup, il y a des salles, Joseph Bologne ou Xavier de Saint-Georges, dans les écoles de musique? Non.
1: Non, non. Dans les écoles de musique, non. Il y a un lycée professionnel aux Abîmes, à côté du lycée Bainbridge, qui est le plus grand lycée de Guadeloupe. Le lycée professionnel s'appelle le lycée Chevalier Saint-Georges. Il y a eu plusieurs propositions qui ont été faites aux élèves et c'est les élèves qui ont choisi de retenir ce nom-là. Il y a eu un vote à l'interne, donc c'est assez intéressant. Mais de mon avis, je trouve qu'il n'est pas encore suffisamment présent. Et même les Guadeloupéens, même si on le connaît, il n'est pas suffisamment mis en avant.
0: Et il n'est pas tant joué que ça? Il n'est même pas plus forcément qu'il ne l'est en métropole?
1: Non, non, il n'est pas plus joué ici que ça en Guadeloupe, plus qu'il ne peut l'être en France hexagonale.

0: question de, j'irais entre guillemets, je vais employer ce terme que je n'aime pas, mais étant considéré comme métisse, la légitimité à être afrodescendante, elle n'est pas automatique. Il faut aller le chercher, il faut aller la chercher, cette légitimité à l'afrodescendance. On ne nous la donne pas, c'est-à-dire que la communauté afrodescendante ne donne pas forcément la légitimité à ce qu'on appelle aux métis d'être des afrodescendants. Donc il faut pas... La communauté afrodescendante est dure aussi, elle est rugueuse. Si on n'est pas habillé comme il faut, si, comment on se prononce. Moi j'ai passé toutes ces choses-là, comment on va prononcer son créole ou... toutes ces choses-là, on l'a pas de fait, on n'a pas cette légitimité-là de fait.
1: Mais est-ce que vous en avez véritablement besoin pour vous accomplir musicalement ?
0: Musicalement, c'est pas musical, c'est vraiment une question de d'être et de vie de personne, de réalisation. Étant plus jeune, je me sentais bancal, je sentais qu'il manquait quelque chose. Et d'où cette recherche d'aller chercher dans l'histoire, d'aller chercher dans le passé, et ce que j'ai trouvé avec le Chevalier Saint-Georges, de trouver des traces du passé pour s'appuyer, des héros, on a besoin de ça. On a besoin de ça. Et c'est une telle réalité que le Chevalier Saint-Georges a été volontairement effacé de l'histoire. Puisque effectivement, ça donne des appuis à ceux qui viennent après. Et oui, effectivement, on a besoin de ces héros-là pour s'appuyer. Et pas dans la vie, hein, mais vraiment, pas dans la musique. Moi, c'est pas dans la musique, c'est vraiment dans la vie. Le Chevalier de Saint-Georges, c'est le rapport au héros,
1: oui.
0: au passé, et puis à ce personnage auquel on peut se fixer pour aller de l'avant.
1: Au modèle, alors.
0: Au modèle, voilà, au modèle, c'est vraiment ça. Après, le Chevalier de Saint-Georges, comme beaucoup d'afro-descendants, il a fait beaucoup d'efforts pour être... ça me paraît comme ça, ça me paraît qu'il a fait quand même énormément d'efforts pour être accepté de son époque. Donc de laisser beaucoup derrière lui la Guadeloupe,
1: oui.
0: et d'aller vraiment vers, comme l'ont fait beaucoup. Donc je ressens pas la Guadeloupe dans le Chevalier Saint-Georges. C'est pas ça que je ressens chez lui.

Un jour, j'ai acheté une maison sur Mars. Entre Mars et ma maison, il y avait la Lune. Si bien que je n'ai jamais vu Mars. Bienvenue pour une nouvelle émission lunaire. Bienvenue dans Escale Nocturne.

De la Terre à la Lune, il n'y a qu'un pas. De la musique au cinéma, il y en a sept. Le septième art et la musique ont toujours fait bon ménage. L'un est souvent indissociable de l'autre. Ce soir, on ouvre les salles, on enfourche ses bottes de sept lieues, et c'est avec son septième seau sous le bras que l'on démarre cette 30e émission. Jean Cocteau disait « Le cinéma, c'est l'écriture moderne dont l'encre est la lumière ». Et puisque le cinéma sonore a inventé le silence, j'ai donc décidé de prendre le contre-pied et de démarrer en trombe avec Little Green Bag, réinventé par la bande sonore du film Reservoir Dogs. Son et cinéma donc, dans Escale Nocturne.

Flash Gordon est un film sorti en 1980, lui-même inspiré par le comic strip édité en 1934. Flash Gordon, plus communément appelé Guy l'éclair en France, est un film totalement absurde, plus proche du ballet gay, accolant mais sans tutu. Flash Gordon est une débandade absolue du film de science-fiction. On est bien loin du sérieux fascisant de Avengers et autres X-Men. Flash Gordon, lui, s'en fout. Il arbore le moule burn comme jamais. La bande-son n'est pas en reste, puisque aux manettes, on retrouve le groupe Queen, Freddie Mercury et sa bande-son passablement hétéro, plus proche d'une disco qui aurait loupé son train. C'est maintenant et tout de suite un vrai morceau de bravoure, Flash par Queen.

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muscler son féminisme exacerbé, rien de tel que le mélange des genres. Cagillionnaire, le film réalisé par Miranda Julli, sort en 2020, alors que Rambo, lui, est distribué dans nos salles en 1982. Entre les deux, Mon cœur balance, un film rose poupée, rose bonbon, et du stéroïde bulgare distillé dans le Montana. Le point commun de ces deux films, une critique acerbe de la société moderne, des États-Unis, ou bien encore de la famille. Le fin mot de l'histoire, eh bien, il n'y en a pas vraiment. C'est tout de suite le Mr. Lonely par Angel Olsen et le It's a Long Road par Dan Hill.

On peut souvent assimiler le cinéma à un trip filmé. Attention, psychotrope donc. Et comme 3 n'est jamais assez, ce sont 3 molécules musicales qui suivent. Le premier est doux et cauchemardesque à la fois, tout droit sorti de l'imagination de l'écrivain Hunter Thompson et son adaptation cinématographique sortie en France sous le titre Las Vegas Parano. Le second, plus pop, plus lisse, le Kokomo des Beach Boys, la bande-son du film Alcolo Indépendant avec Tom Croisière aux manettes. Je parle bien du film Cocktail. Et le dernier, plus soul, le morceau de Sam & Dave, mis en image dans American Gangster, où l'histoire d'un des plus grands dealers d'héroïne du tout Harlem, Overdose sonore et son panel de cartel. On enchaîne avec 3 grands tubes à essai et de la très bonne chimie.

atterrit à nouveau, car oui, le cinéma est fantastique. C'est à nouveau par l'eau de Troie que je vous fais grâce de la très belle reprise des Guns N' Roses pour le film Captain Fantastic, que je ne saurais trop vous conseiller. Film de Matt Ross sorti en 2016, incarné par un Viggo Mortensen en très grande forme. On enchaîne sur un vieux classique issu de la bande-son de Bienvenue à Zombieland. Et d'Entre les Morts, on déterre le morceau de Carla Thomas, Baby, issu du film du presque même nom, Baby Driver. On met les gaz, on relâche la pression, et sans transition, on enclenche la septième.

clap de fin et dernière séance, une toute dernière bobine pour terminer cette soirée. On finit en douceur, quelques tubes. Je vous souhaite un très bon générique de fin. Restez bien jusqu'au bout du film. N'hésitez pas à jeter un œil à l'assistant vétérinaire du metteur en scène de la seconde équipe, car la magie du cinéma, c'est aussi ça. Et puis, on termine sur une citation de Jacques Demy, qui disait « Je préfère idéaliser le réel, sinon pourquoi aller au cinéma ?» Et puisque les citations sont à la lecture ce que les bandes-annonces sont au cinéma, je vais en rester là. À la semaine prochaine, bien sûr.

j'ai 73 ans. J'ai appris que Mick Jagger est mort dernièrement. J'ai fêté les adieux

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